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2: Allez, 18h sur Radio Mercure, l'heure de retrouver votre rendez-vous footballistique hebdomadaire, le Mercure Football Club en direct et en Facebook Live également, les amis, avec un plateau bien garni. À mes côtés se trouve l'inénarrable Maxime. Salut à toi.
3: Salut Alexandre, bonsoir à toutes, bonsoir à tous.
2: Martial est également de la partie. Salut Martial.
4: Salut, bonsoir à tout le monde.
2: Vincent, salut Vincent.
5: Salut à tous.
2: Je vous présente maintenant Mickaël. Salut Mickaël.
6: Bonsoir tout le monde.
2: Et puis la nouveauté hein, du MFC, vous pouvez le voir en Facebook Live, c'est un invité mystère ce soir qu'on salue. Bon, t'as le droit de... Enfin, vous avez le droit de parler, monsieur l'invité mystère.
7: J'ai pas mis une voix de robot comme ça, puis il faut que vous deviniez.
2: Oh, c'est évidemment
8: c'est
2: Nassim.
8: C'est très mal fait.
2: Pauvre Nassim.
5: Le robot manque d'huile.
2: Bonsoir victime, à tous. Victime d'une crise d'allergie, on peut le révéler. Hein.
8: Ouais, c'est ça. Bah, je pense que c'est le printemps, le pollen. En tout cas, très heureux de venir parler foot, parce qu'on n'a pas pu faire lundi sport exceptionnellement lundi. Donc, j'ai réservé toutes mes billes pour aujourd'hui.
2: Toutes tes billes. On le sait, Maxime, il y a de plus en plus de Français qui sont touchés par ces allergies au pollen.
3: Ouais, moi je suis préservé, donc j'en suis plutôt satisfait. Mais... je pensais que Nassim était une force de la nature. Il déçoit un peu ce soir. C'est comme ça.
2: Bon, on n'y reviendra pas, Nassim, ne t'en fais pas. On va plutôt parler des performances des clubs de l'Oise pour ouvrir cette émission avec des performances encore très contrastées et qui révèlent toute une même urgence, le maintien. On parlera du match nul de la SBO qui a été accroché par Agno et qui pouvait valider mathématiquement son maintien en National 2. Ça n'est pas encore le cas, même si ça sent très bon du côté de Beauvais. À l'inverse du FC Chambly, qui va continuer de souffrir en cette fin de saison, défaite 3-0 à Fény et qui permet à Chantilly de reprendre espoir puisque les quantités se sont imposés face à Saint-Privé 3-2. Bref, rien n'est joué dans cette lutte à 3 pour le maintien, dans cette lutte qui concerne nos 3 clubs de l'Oise. On parlera également en deuxième partie d'émission de la Ligue des Champions, évidemment, les amis. Vous attendez tous le match de ce soir entre le Paris Saint-Germain et le Bayern de Munich. On évoquera également la performance d'Arsenal hier qui s'est qualifié pour la finale. Est-ce que c'est un beau finaliste ou non? Mais Maxime, on pensera aussi aux championnats qui sont moins médiatisés et sur lesquels tu as porté toute ton attention.
3: Ouais, exactement, les championnats hors top 5 qui parfois ont réservé quelques petites surprises ou vont réserver, on fera un petit tour d'horizon qui nous permettra de balayer cette actualité un petit peu ignorée des grands médias.
2: Avec une lutte pour le titre qui est passionnante en Écosse, lutte pour le titre à laquelle s'est mêlé un invité surprise. Restez donc avec nous pour en savoir plus, c'est parti pour une heure de grand football.

0: Allez, ouvrons donc cette belle page nationale 2 avec cette échéance, puisqu'à deux journées de la fin, tout reste ouvert. Beauvais peut presque souffler. C'est ce dont on va parler maintenant. La SBO qui est quand même habitée d'un sentiment contrasté, puisque les Beauvaisiens avaient l'occasion de valider officiellement leur maintien le week-end dernier en affrontant Haguenau. Ils en sont ressortis avec un match nul qu'on peut qualifier de frustrant. Les Beauvaisiens avaient l'opportunité de maintenir un avantage qu'ils ont acquis dès le début de la rencontre, puisque c'est Kylian Corentin qui a ouvert le score dès la deuxième minute et les Beauvaisiens ont ensuite signé une première période assez solide, plutôt maîtrisée, se sont procurés des occasions. Ils ont même touché la barre transversale, mais ils se sont fait égaliser contre le cours du jeu par des Alsaciens qui n'ont pas démérité au cours de cette rencontre. Résultat, un match nul qui, je l'ai dit, laisse des regrets, mais une situation comptable qui est quand même favorable, parce que malgré cette frustration, Beauvais ne peut plus terminer 15e, c'est officiel. Les Beauvaisiens qui sont assurés au pire de la 14e place et qui restent en position très favorable dans cette lutte pour le maintien, puisqu'on le rappelle, on l'évoque depuis maintenant plusieurs semaines, mais Wascal ne sera plus en National 2 la saison prochaine. C'est presque officiel, à moins qu'un repreneur surprise se présente, et peut-être que notre invité mystère pourra nous en dire plus à ce sujet. Wascal d'ailleurs qui ne démérite pas, puisqu'ils ont encore gagné le week-end dernier contre Dieppe. En plus, Wascal qui décidément mouille le maillot et fait honneur à son écusson jusqu'au bout. Beauvais qui a assuré l'essentiel avec ce match nul. Je pense qu'on peut dire ça, Nassim.
1: Oui, l'essentiel est fait. Évidemment, Beauvais continue de grappiller des points dans cette course au maintien. On peut imaginer qu'avec 32 unités au compteur, normalement, ça devrait le faire, hein, d'ores et déjà. Finalement, moi, je vais tirer un point positif et un point négatif à la suite de ce résultat. Le point positif, il est purement comptable. Tu l'as dit, déjà, Beauvais est assuré, quoi qu'il arrive, de ne pas finir parmi les deux derniers qui seront les relégués certains. Et Beauvais, au pire, terminerait 14e de ce championnat. Encore faut-il que Chambly, sur les deux dernières journées, reprenne 5 points à Beauvais. Chambly est à 4, mais a le goal average défavorable. Bon, voilà, je vois Maxime qui fait non de la tête. Effectivement, ça paraît difficilement envisageable. Chambly n'a jamais enchaîné deux victoires cette saison. Il faudra déjà qu'il gagne les deux derniers matchs. Bon, on parlera plus en détail après de Chambly, donc je ne vais pas m'attarder sur eux. Mais oui, globalement, voilà, Beauvais, normalement, devrait se maintenir sportivement. Donc ça, c'est le point positif. Le point négatif, avec notamment Mika et Martial... on s'est souvent retrouvé dans les travées de Stade Pierre-Brisson, du Stade Pierre-Brisson cette année. On a souvent encensé les Beauvaisiens, voilà, qui se sont régulièrement battus avec leurs armes et toujours en montant un état d'esprit irréprochable. Malgré tout, le bilan à domicile, on peut le faire, hein, il ne reste plus qu'un seul match, hein, au Stade Pierre-Brisson d'ici la fin de la saison. Il est quand même famélique, hein, finalement. Cette année, c'est surtout à l'extérieur que Beauvais a performé. Sur les 8 victoires acquises, il y en a 6 à l'extérieur. Mais Beauvais, en 14 matchs à domicile, n'en a gagné que 2. Il n'y a que Chantilly qui fait aussi pire. Et Chantilly n'a gagné son premier match à domicile qu'au mois d'avril. Rappelez-vous-en, on en a souvent beaucoup parlé. Pour expliquer d'ailleurs la saison très compliquée des Cantiliens. Donc heureusement, finalement, que Beauvais a mieux performé hors de ses bases. Mais nous, supporters... rouge et blanc, évidemment qu'on voit quand même essentiellement les matchs à domicile. Et j'ai quand même le sentiment, à l'image du match face à Haguenau samedi, en fait, qu'on est quasiment tout le temps ressorti frustré du Stade Pierre-Brisson. Je ne sais pas si après Mika et Martial partageront ce constat avec moi. Je faisais le compte là, d'ailleurs les gens sur le Facebook Live se demandaient peut-être ce que j'étais en train de compter avec mes doigts. Il y a eu 5 matchs à Brisson cette année, ce qui est énorme, hein, où Beauvais a mené et Beauvais n'a pas gagné. Et ça a encore été le cas samedi, c'est-à-dire qu'à chaque fois ça part bien. Beauvais ouvre même le score très souvent très tôt dans les rencontres. Il y a eu, je crois, 3 fois début dès la 5e minute, là c'est dès la 2e minute de jeu. Donc Beauvais a souvent pris le match par le bon bout, mais n'a jamais tenu sur la longueur et s'est très souvent fait reprendre à domicile. C'est dommage parce qu'avec 2 ou 3 fois des scénarios où ça aurait tourné en victoire, aujourd'hui Beauvais serait tranquillement installé dans la première partie de tableau, peut-être entre la 16e et la 8e place, et n'aurait pas tremblé quasiment jusqu'à la fin, même si là l'issue, elle a de très fortes chances d'être heureuse. Donc voilà, c'était juste le petit bémol là, quand on arrive sur la fin de saison. Bravo à Beauvais, mais quand même dommage qu'à chaque fois à Brisson, il y a eu des points perdus en route, alors que Beauvais avait clairement, normalement, sur le papier, les moyens d'engranger davantage.
0: Ouais, souvent une équipe qui fait des bonnes entames de match, qui peut dominer et qui est régulièrement punie sur des détails, Martial, en fait. C'est un peu l'histoire de cette saison.
2: Oui, c'est un peu ça, mais finalement, ça reflète un peu l'effectif qui est jeune, quoi. puisqu'ils arrivent à ouvrir le score et ils se font souvent rejoindre. Et en plus, là, ils se font rejoindre de manière un peu bête. C'est une frappe contrée qui semblait pas très, très dangereuse pour le gardien à la base. Mais bon, bah. Et puis il y a ce petit manque de réussite où quand tu mènes 1-0 et t'as encore une belle situation et tu frappes la barre. Après, j'ai trouvé par contre ils ont été encore cohérents dans leur jeu depuis le départ. On voit que bah, ce qu'ils font c'est pas c'est pas improvisé quoi, c'est vraiment travaillé. Il y a des circuits de passe, il y a un plan de jeu qui est respecté, il y a du travail qui est fait. Mais l'effectif trop jeune je pense pour espérer plus. Et heureusement quand même que dans cette équipe ils ont mine de rien Romain Fleurier, parce que c'est souvent lui qui tient la baraque et puis qui arrive en jouant défenseur à amener ce surnombre, et d'autant plus que depuis que Bouraba est parti, c'est souvent lui qui a pris ce relais là alors dans son registre à lui, mais il sonne souvent la révolte, il tire les autres vers le haut, mais bon, c'est pas encore suffisant. Il faudrait un peu plus de gars d'expérience pour espérer plus. Après, au niveau du maintien, bon bah oui, ça va le faire, mais qu'on ne pense pas que ça sera si facile que ça à Blois, parce que les jeux contre une équipe qui n'a plus rien à jouer.
1: C'est ton équipe coup de cœur cette saison.
2: Non, mais ils ont.
1: C'est vrai. On en a parlé tous les mercredis. Ouais, c'est une très belle équipe.
2: Ouais, c'était une belle équipe.
1: Ce que prouvent les stats et les chiffres.
2: Non, mais il y a pas que les stats et les chiffres.
1: Ils sont déjà condamnés.
2: Il y a ce qu'ils proposent.
0: 4 nuls, 19 défaites.
2: Ouais, mais il y a ce qu'ils proposent dans le jeu. Est-ce qu'ils avaient proposé à Beauvais, c'était cohérent. Et
1: c'est vraiment taquine, mais c'est vrai.
2: Non, mais oui, je suis d'accord. Je le prends très bien, Nassim. Mais jouer contre une équipe qui n'a plus rien à jouer, où les mecs n'ont plus de pression, n'ont plus rien.
3: Ouais, puis les mecs vont peut-être vouloir se montrer aussi en fin de saison.
2: Il faut toujours faire attention. Après, ça va dépendre.
1: Il n'y a aucun match de gagner à l'avance.
2: Non, et puis ça va dépendre de ce qui se passe derrière. Parce que si derrière il y a des fêtes, bon, tiens, un nul, ça y est, c'est réglé, l'histoire, on n'en parle plus. Et puis, mais en tout cas, chapeau quand même pour le travail qui a été fait cette saison du côté de Beauvais, dans le contexte qui était le sien.
3: Juste pour rebondir justement sur le constat à domicile, Nassim, j'ai l'impression quand même qu'on répète un peu ça chaque saison aussi. Enfin, ça fait longtemps que l'SBO n'a pas été souverain à domicile.
1: Ouais, il y a eu une saison, je crois que c'était il y a 2 ans, sous Christophe Ten, où pour le coup on avait plus performé à domicile qu'à l'extérieur, où on n'arrivait pas à ramener des points à l'inverse. Mais c'est vrai que ouais, si on a une vision un peu plus large, t'as raison Maxime, sur les peut-être 5, 6, 7, 8 même dernières années, à l'époque où j'ai commencé aussi à accompagner le club en interne en 2018, c'est vrai que ça a été souvent une constante où... Je sais pas comment l'expliquer. Hein. D'ailleurs, tous les staffs différents ont à chaque fois essayé de chercher des raisons à cela. Mais est-ce que c'est ce stade qui est trop grand et qui fait vide? Est-ce que c'est la pelouse aussi qui est trop grande? Est-ce qu'il y a une sorte de chape de plomb, voilà, au-dessus de ce stade Pierre Brisson? Mais c'est vrai que voilà. Est-ce que aussi c'est l'adversaire qui, à l'inverse, se transcende de jouer dans un billard, puisque ça reste malgré tout à chaque fois un des stades les plus impressionnants pour le niveau. Certainement un peu de tout ça, mais c'est vrai que historiquement, Beauvais a toujours un petit peu plus de mal sur les dernières saisons à performer à domicile qu'à l'extérieur. Et c'est bien dommage, parce que c'est surtout à domicile, en ayant des résultats, que tu vas aussi reconquérir un public et aller chercher du monde. Et les affluences, on voit aussi qu'elles stagnent depuis quelques années. Globalement, tu es aux alentours de... entre 400 et 600 sur la saison. Alors que je pense que tu as le potentiel, avec un jeu à Trignon et des résultats, d'aller chercher le petit millier à chaque fois, comme le fait Chambly. Alors, je ne parle pas évidemment de remplir Brisson, qui est un stade calibré pour la Ligue 2. Aujourd'hui, c'est

0: par rapport à sa configuration, par rapport au contexte, tu vas pas tirer plus que l'adversaire finalement. Tu vas être dans le même, tu vas être pareil que lui, sur le même pied d'égalité. Et peut-être que justement, c'est peut-être une chose à changer, et que parce que ça se fait à Chambly. Il se passe beaucoup de choses sur le terrain d'honneur, des mises en place, des amicaux. À Beauvais, il y a beaucoup moins ce genre de choses, et ça devrait justement leur apporter plus de travailler. Plus sur leur pelouse que sur le synthé ou sur l'annexe.
1: Mais il y a des explications très logiques à cela. Bon, que ce soit Beauvais ou Chambly, évidemment, les stades sont des équipements municipaux, on le rappelle. Les stades ne sont pas propriétaires, donc ils ne font pas ce qu'ils veulent. Ce n'est pas eux qui décident de pouvoir venir s'entraîner sur les terrains d'honneur ou pas. La mairie est plus flexible à Chambly, hein, puisque ça reste quand même, entre guillemets, grâce au club, c'est aujourd'hui ce stade, donc ils font un peu plus ce qu'ils veulent. À Beauvais, il y a deux différences. La première, c'est que c'est un stade qui est cohabité. Aujourd'hui, il y a un club de rugby. Et il y a souvent des doublons, et puis le terrain se dégrade un peu plus vite qu'à Chambly. On le voit sur toutes les fins de saison. Et donc, ce qui fait que Beauvais a très peu la possibilité, notamment le vendredi, de faire des mises en place. Souvent, on préfère préserver le terrain parce qu'il y a aussi un match de rugby, etc. Et la deuxième raison, c'est qu'effectivement, en préparation, moi, qu'en ai vécu en interne pas mal, hein, je crois 7, on ne fait jamais, quasiment jamais, aucun match amical de pré-saison sur Pierre-Brisson, puisqu'en fait, justement, le fait qu'il y ait deux équipes qui le flingue en gros quasiment chaque année, fait que tous les étés le stade doit être complètement refait. Tous les étés, il y a ce qu'on appelle un scalpage, ils enlèvent complètement la pelouse, ils la replantent, etc. Ce qui fait qu'elle est prête que fin août, début septembre. D'ailleurs, Beauvais, il y a plusieurs années, on a dû demander à délocaliser même nos deux premiers matchs à l'extérieur puisque Brisson n'était pas prêt. Ce qui fait que on le sait, tous les ans, on renouvelle 80% de l'effectif dans ces divisions-là. La plupart du temps, les mecs découvrent le stade Pierre-Brisson lors de la première journée au mois de septembre. Recrues. Et d'ailleurs, souvent, on disait Beauvais performe mal à domicile, mais Beauvais même démarre mal toutes les saisons. Si vous vous rappelez, on a les mêmes analyses à chaque fois, où souvent, ça se met à tourner à partir d'octobre-novembre. Et il y a tous les premiers matchs, on est en galère. Mais il y a certainement aussi pas de secret. Quand tu découvres ta nouvelle enceinte au mois de septembre, finalement, tu es dans la même peau que l'adversaire qui se pointe ce jour-là. Tu l'as dit.
0: Bien sûr.
1: Finalement, les 22 acteurs quasiment le découvrent. Et c'est pas comme les sports de salle où en fait tu t'entraînes dans le gymnase où tu joues le week-end. Au foot, il n'y a personne qui s'entraîne. Le PSG ne s'entraîne pas au Parc des Princes. Beauvais ne s'entraîne pas, mais pourrait effectivement avoir davantage de mise en place. Ce qui aujourd'hui n'est pas le cas et c'est une problématique.
2: Je suis d'accord avec vous sur ce détail-là du terrain. Après, si ça jouait que là-dessus, est-ce qu'on aurait quand même vu une évolution des résultats au fur et à mesure de l'année ? Moi, je pense que c'est plus, comme tu l'as dit, sur l'effectif qu'il faut jouer pour gagner ces détails qui manquent et qui font qu'il y a de la frustration aujourd'hui, notamment à domicile, et qui vont nous faire prendre des points et peut-être accéder à la première partie de tableau. C'est d'essayer de conserver au maximum cet effectif pour qu'ils prennent de l'expérience, qu'ils prennent de la vie ensemble, du jeu.
0: N2,
2: et c'est là que je pense que tu vas peut-être réparer et aller polisser un peu les points de détail qui feront que tu arriveras à des meilleurs résultats, à mon avis.
0: En N2, c'est compliqué de garder les effectifs.
2: C'est partout dans le monde.
0: Tous les clubs de N2.
1: C'est que des contrats fédéraux d'un an, c'est que de la précarité.
0: Mais après, je sais pas, peut-être que ça n'amènerait pas de plus qu'ils s'entraînent plus sur la pelouse, mais au moins mettre tous les atouts de son côté.
1: Aujourd'hui, tout est dans les micro-détails au niveau.
3: On peut valider l'hypothèse d'une enceinte qui est un peu intimidante, notamment pour un jeune groupe qui n'est pas le même que celui qui a débuté la saison au mois d'août. Donc même s'il y avait une mise en place et des matchs amicaux sur la pelouse de Pierre-Brisson, ceux qui se sont présentés en janvier pour la reprise étaient très différents des joueurs qui ont débuté cet exercice. Beauvais s'est quasiment maintenu avec deux équipes, comme il l'avait fait l'année dernière, et l'année dernière dans des proportions qui étaient encore plus impressionnantes. En tout cas, l'objectif qui avait été annoncé par les présidents en début de saison a été atteint, qu'il s'agisse de Guillaume Roy ou du duo présidentiel précédent. C'était vraiment valider le maintien pour Beauvais, et on le sait, ça se jouera aussi devant la DNCG. Martial, tu nous rappelles juste la date du passage de la SBO ?
0: Le 27 mai.
3: 27 mai, donc à la fin du mois. Et là, le prochain match, Mika, c'est donc contre Blois. Blois qui est une équipe qui n'a plus rien à jouer, qui est déjà reléguée en National 3, et l'occasion de valider définitivement, sportivement, pour Beauvais, ce maintien en N2.
4: Ouais, ça devrait passer. De là, aller gagner là-bas, je ne sais pas.
3: Je rappelle que c'est le champion des pronostics qui vous parle. Prenez bien en compte ce qu'il dit. Hein.
4: Voilà, il ne faut pas écouter justement ce que je veux dire.
2: Une petite victoire de Blois, ça pourrait
4: Mais Blois, justement, je pense qu'ils vont vouloir bien finir chez eux à domicile et redescendre en N3. Donc l'objectif pour eux, ça va être de battre Beauvais. Pourquoi pas aussi poser des problèmes à Beauvais pour le maintien. Blois n'a rien à perdre, donc tout à

0: gagner, ils finiront en beauté devant leurs supporters. Je ne sais pas si l'heureux du monde. J'ai lu un peu les réseaux par là-bas, ils se font malheureusement tailler dans tous les sens. Avec leur terrain, apparemment, c'est un champ de pâture. Prix des places beaucoup trop cher. Alors ça, je confirme, pour y avoir été avec Gauvet. Que la municipalité donne trop au basket et pas assez au foot. Bon, bah, j'en ai vu des vertes et des pas mûres, donc je peux vous dire que les supporters sont remontés et je pense que peut-être que les gens vont avoir à cœur de gagner ce match.
1: Bah écoute, en tout cas, l'enjeu est planté. Tu as réussi à bien nous vendre ce duel entre une équipe qui n'a plus rien à jouer.
2: On a presque envie d'y aller.
0: Faut y aller.
3: Ça sera tout l'un ou tout l'autre. Soit ils vont se dépouiller, soit ils vont laisser le match.
2: Je sais pas dans quel état mental et l'effectif, sachant qu'en plus, ils sont d'ores et déjà sûrs d'être même derniers et pas repêchés. Ils sont en N3, voilà, quoi qu'il arrive la semaine prochaine.
0: On dit la même chose de Wascal. Wascal joue jusqu'au bout.
4: Wascal, c'est pas fini non plus.
3: Même Wascal, il y a quand même un loup là-dedans.
4: Enfin, moi je trouve il y a un mec qui a mis de l'oseille dernièrement.
2: Apparemment, la ville finalement est en train petit à petit de changer son fusil d'épaule. Est-ce qu'il n'y aurait pas une surprise cet été?
1: Attendez, on rappelle rapidement quand même la situation pour Wascal. Wascal qui vient de s'imposer à Dieppe et qui, tu le disais, Nassim, hein, dont la maire a annoncé que l'équipe de N2 disparaîtrait la saison prochaine et qu'il n'y aurait plus d'équipe senior à Wascal.
2: La maire, c'est une chose, mais la réalité, c'est une autre. Hein. L'association, elle est souveraine et. Alors, il y a un truc qui ça a été dit dans La Voix du Nord, qui est évidemment un journal très sérieux.
3: Qui vient, qui met l'oseille sur la table, c'est bon. Hein.
2: Ils ont déposé un dossier au tribunal de commerce du Nord pour demander un redressement judiciaire. Alors, je ne suis pas un grand expert des procédures, mais c'est effectivement qu'il y a des choses très compliquées. Je pense qu'en interne, on est quasiment sûr de repartir au Mion N3, si ce n'est dans les divisions régionales. Mais cette DNCG, elle est tellement surprenante et son fonctionnement est si opaque, on en a souvent parlé. Wascal, finalement, ça fait 3 ans qu'il y a des impayés, que le club est au bord du gouffre, et 3 ans qu'ils prennent rien. Et encore en janvier dernier, là où des clubs comme Beauvais, Chambly ont été sanctionnés, Wascal est passé tranquillement sans prendre le moindre point de pénalité. Donc, il suffirait qu'un repreneur crédible se pointe là dans les 15 jours juste avant le passage. Je ne sais pas comment cette DNCG serait capable de réagir. Est-ce qu'il ne nous sortirait pas une surprise du chapeau? Est-ce qu'il ne laisserait pas un nouveau sursis au club de Wascal en lui permettant de repartir en N2? Parce que sportivement, ils ont quasiment fait, je crois, parce que c'est peut-être même d'ailleurs fait mathématiquement pour eux. Hein, je n'ai pas leur nombre de points en tête, mais je ne sais pas. Pour l'instant, je ne considère pas ça comme acquis, puisqu'on a tellement été surpris par cette DNCG que je pense qu'ils sont encore capables de nous sortir quelque chose du chapeau. En tout cas, ce qui est sûr, c'est que vous l'avez dit, il y a un loup, parce que le mec qui est venu payer notamment les déplacements en Corse, etc., il n'est pas venu balancer son argent par la fenêtre.
3: Non.
2: Aujourd'hui, ça parle d'un repreneur clair du côté de Wascal. D'ailleurs, on ne sait toujours pas qui c'est officiellement. La mairie, la fameuse maire là, qui a dit il y a à peu près un mois qu'il n'y avait plus d'équipe première, depuis, elle a fait une subvention exceptionnelle de 10 000 euros. Et toujours dans les mêmes colonnes de journal très sérieux, ça nous parle d'une subvention exceptionnelle qui serait dans les couloirs de 150 000 euros. Ouais. Donc même là-dessus, on est en train, a priori, de changer un peu le fusil d'épaule du côté de la municipalité. Donc si tout ça est en train de se retourner, Wascal, finalement, est peut-être pas encore totalement définitivement mort. Donc, à voir, de toute façon.
5: Ce qui ne fait pas les affaires des clubs de l'Oise. Hein.
2: D'aucun, puisqu'on en parlera après, notamment ceux qui sont encore plus dans le dur que Beauvais. On était tous partis du principe que quoi qu'il arrive, notamment déjà avec le retrait à prévoir de Wascal, cette 14e place, finalement, ne serait pas une place qui descendrait. Aujourd'hui, moi, je dis méfiance.
1: Allez, on va se tourner vers une équipe qui est directement concernée par cette inquiétude liée au maintien. C'est le FC Chambly. Alors, si pour Beauvais, la situation reste encore à éclaircir sur le plan comptable, maintien validé quasiment, oui, avec un pied et quatre orteils en N2, c'est loin d'être le cas pour Chambly, où le constat est très différent. C'est une équipe, en tout cas, sur laquelle on peut être d'accord au moment de dire qu'elle est incapable d'enchaîner. Et ça a été l'histoire de la saison du FC Chambly, encore battu très sèchement, 3-0 contre Fény-Aulnois, sur la pelouse de Fény-Aulnois, alors qu'ils avaient gagné un 3-0 juste avant contre Dieppe, lors de la journée précédente. D'ailleurs, sacrée série de Dieppe qui vient d'enchaîner 2 défaites d'affilée contre des mal classés, qu'il s'agisse de Chambly ou de Wascal.
2: C'est la seule équipe du championnat qui lâche clairement et qui finit la saison claquette. Et d'ailleurs, chose qui peut choquer peut-être les concurrents au maintien, notamment qui se battent, sur les 2 derniers matchs, Dieppe n'a mis que 3 remplaçants sur la feuille. Signe clair qui manque de respect au championnat, à l'équité, à cette fin de saison.
1: Si on en doutait, tu nous apportes ici un éclairage.
2: S'il y a un coup de gueule cette saison contre une équipe, c'est la fin de saison de Dieppe.
1: Le scénario du match de Chambly, c'est un match qui a été, on peut le dire en regardant la presse, on se rend compte que c'est une rencontre qui a été globalement équilibrée dans le contenu, avec plusieurs occasions franches, même du côté camblisien. Les poteaux ont été touchés 3 fois, même dans ces occasions, mais en face, le réalisme était au rendez-vous, doublé de Moustapha Cissé, une efficacité qui a fait toute la différence. Donc une lourde défaite pour des camblisiens qui, paradoxalement, n'ont pas démérité dans le jeu, mais qui restent en proie à ce problème d'inefficacité, à cette incapacité à enchaîner des bons résultats, et qui les place dans une situation qui aujourd'hui est critique, alors que la semaine dernière on était très confiant. Le maintien se jouera jusqu'au bout, Maxime, pour le FC Chambly, et il est loin d'être acquis encore.
5: Ouais, c'est plus la deuxième partie de ton analyse que je retiens, c'est que aller chercher ce maintien va être extrêmement compliqué parce que le calendrier n'est pas si évident. Alors, il y a une réception qui paraît facile, la réception de Colmar ce week-end. Colmar, voilà, qui est une équipe qui fait un championnat assez anonyme, qui n'a pas fait de réel coup d'éclat cette saison. Mais on a une équipe de Chambly tellement dans la difficulté pour aller chercher de victoires également à domicile, pour enchaîner, qui est capable du meilleur comme du pire. En fait, on ne sait pas trop sur quel pied danser. Et donc, on ne pourrait pas s'avancer et dire que Chambly va s'imposer ce week-end. Et puis ensuite, il y a le déplacement qui fait peur un peu à tout le monde du côté de Chambly, du côté de Thionville, qui est peut-être le pire adversaire évidemment pour finir cette saison. Donc Chambly, si on compare à ses concurrents, à un calendrier pour moi moins accessible, moins abordable, et la saison de toute façon elle est, alors, quelle que soit l'issue, hein, on va leur souhaiter de se maintenir, mais la saison est clairement ratée. Oui, il y a peut-être du mieux dans le jeu, mais on reste sur une équipe qui n'est pas capable de tenir la cadence. Tenir la cadence.
1: C'est Alex, d'ailleurs, que j'avais pas salué au début de l'émission, et qui se manifeste maintenant, peut-être.
0: On a arrivé, Vincent.
2: C'était sa façon de.
5: Bah, c'était un bon test pour mon cœur, en tout cas. Avec vrai,
2: c'est quoi, tu parlais de rouge et blanc, hein. Beauvais, on a déjà parlé de Beauvais. Hein.
5: Et tout ça pour dire que Chambly n'est pas tiré d'affaire. Et
1: ça tremble. Piqué du nez, ça, Alix.
5: Ça tremble énormément du côté du club. Chantilly est revenu seulement à 2 points. La fin de saison est haletante, c'est le bon côté des choses. Mais on l'a dit aussi, avec Wascal qui est toujours en vie, cette 14e place qui n'est pas synonyme non plus de maintien assuré, j'ai commencé à regarder un peu ce qui se passait dans les autres poules. Pour les résultats, 14e, on va prendre les résultats face aux équipes classées de la 9e à la 13e place. Chambly n'est pas du tout assuré d'être parmi les deux meilleures équipes dans ce cas. Je reste inquiet par rapport à ce que peut proposer Chambly en cette fin de saison, et ça va jouer vraiment d'un cheveu.
1: Martial, une inquiétude que tu partages, j'imagine.
3: Non, pas une inquiétude, parce que ça fait des semaines que je dis que ce sera mano à mano jusqu'à la fin avec Chantilly. Et par moments, je commence à me dire que finalement, Yacoub Yacine a peut-être raison de dire que Chantilly serait vraiment une de l'année prochaine, puisque ce qui se passe, tout est encore possible. Après, Chambly, c'est montagne russe depuis le départ. Hein, donc...
5: C'est des montagnes russes quand même qui sont restées en bas la plupart du temps.
3: C'est souvent en bas, mais c'est très...
2: Ouais, des montagnes russes qui font pas beaucoup peur.
5: Non, c'est vrai.
3: Bah, en tout cas, peut-être
2: c'est pas le tonnerre de Zeus, Chambly cette année. Hein.
3: Non, pas vraiment. Mais là, on sera fixé ce week-end, je pense. Hein.
1: Ah oui, toi tu l'annonces ce week-end.
3: Bah, je le sens comme ça. Ouais.
2: Après, ça peut être fait pour eux.
3: Je le sens comme ça.
2: Eux,
3: mais... Ouais, ça peut être fait pour eux ce week-end.
0: Tout peut être joué ce week-end.
3: Ça peut être fait pour eux.
2: En cas de défaite, oui.
3: Ça peut être fait pour eux ce week-end.
5: S'ils perdent,
2: Chantilly au moins un point, mais il reste une journée.
5: Ouais, mais ils jouent à Thionville.
3: Ouais, mais ils vont à
2: Thionville, t'as pas perdu.
1: Thionville qui vient de se faire corriger par Bourges 4-1. Par contre, Bourges, c'est le prochain adversaire de Chantilly.
2: Je pense qu'ils ont envie, c'est d'être en vacances.
3: Oui, c'est pour ça que ça va être compliqué. Mais pour les deux, ça va être compliqué. Là, franchement.
5: Mais Thionville, dernier match à domicile, dernier match de la saison, ce sera à domicile. On l'a déjà dit plusieurs fois, ils auront à cœur de finir fort devant le public.
3: Ils vont faire la fête. Ils seront
2: guichet fermé, je crois. Ils ont déjà veillé. Je crois qu'ils ont déjà vendu toutes les places.
3: C'est là, c'est ce week-end, ça doit jouer. C'est là qu'ils doivent gagner. Sinon, tout dépendra de ce qui se passe derrière.
2: Par contre, s'ils gagnent et que Chantilly ne gagne pas, c'est fait, en tout cas pour la 14e place.
3: Oui, voilà.
2: Au moins.
3: C'est ça.
1: 14e place. Ils s'offrent en fait une finale avec leurs résultats qui sont très inconstants. Peut-être ce week-end contre Colmar du côté de Walter Luzzi. Encore,
3: je suis un peu déçu
1: très incertain, mais c'est une saison qui est décevante. Vincent, toi, ton analyse de la situation.
6: Mon analyse, c'est comme je répète depuis quelques temps.
1: Allez, on passe à Nassim alors.
6: Moi, honnêtement, Chambly, j'y crois pas du tout. Voilà, à chaque fois, il y a des petits sursauts. Quand des petits sursauts d'orgueil, une petite victoire, une bonne prestation qui font qu'on va s'enflammer un peu, mais ça redescend très vite dans le catastrophique. Donc en fait, ils sont plutôt réguliers dans leur médiocrité cette année. Après là, ça commence à parler de bilan comptable et de Siwascal et de machin. Bon, je pense que honnêtement, aujourd'hui, je pense qu'ils méritent pas mieux. En tout cas, ils ne se sont pas donné forcément les moyens, je trouve. Ils ont, comme toute la saison, essayé de trouver des solutions à des problèmes sur des problèmes, etc.
1: Bah, ils sont plantés. Après, ça arrive. C'est une équipe qui est mal née. Hein.
3: Ils sont plantés dans le recrutement.
1: Ils n'ont pas réussi à faire.
3: On peut dire que dans le recrutement, ils sont plantés. À partir de là, c'est
6: difficile. Moi, je trouve que pas que sur le recrutement, sur d'autres aspects aussi, la gestion du groupe, de l'entraîneur, de tout ça. Enfin, je trouve qu'il y a beaucoup de choses à pointer. Donc, finalement, je pense qu'ils méritent leur place actuelle. Et je le dis honnêtement, je préférerais voir Chantilly sortir un peu la tête de l'eau plutôt qu'un Chambly, je trouve, qui n'est pas tellement méritant cette année.
5: En tout cas, c'est eux qui font la saison la plus décevante et la plus ratée des
6: objectifs qu'ils avaient en plus au début de saison.
5: Objectif, là on parle d'objectifs atteints pour l'ASBO. Pour Chambly, on est très très loin de l'objectif annoncé en début de saison. On est même à l'opposé en fait.
1: Chambly, qui on le rappelle, a été sanctionné encore cette année par la DNCG, retraite 3 points. Ça aussi, c'est quelque chose qui arrive régulièrement.
3: Si on prend, Nassim, t'as raison, si on prend l'aspect infrastructure, l'aspect budgétaire,
2: budget effectif,
3: en effet, Chantilly a plus de mérite, quoi.
6: Bah évidemment.
3: Par rapport à tout ça, plus de mérite.
6: Mais Chantilly a pas de pression en soi. En fait, eux, ils sont arrivés dans ce championnat en vrai décomplexés, challenger pur. Là où Chambly s'était positionné en tant que favori et aurait dû logiquement l'être. Sauf que là, c'est
3: en fait, ça n'a jamais pris depuis le départ. Ça n'a jamais pris. Et on a toujours eu cet espoir que ça, comme tu dis, hop, on gagne un match, on dit tiens, ils vont peut-être enchaîner. Et à chaque fois, ça retombe comme un soufflet. Et c'est ça qui est très étonnant d'ailleurs. Je ne sais pas comment ils peuvent analyser ça sur un aspect sportif en interne. Parce qu'honnêtement,
6: l'analyste, il doit se tirer les cheveux.
3: Ouais, mais ça paraît. Ouais, c'est très étrange, quoi. Tu en mets 3 à Dieppe et la semaine d'après, tu en reprends 3. Et c'est à chaque fois comme ça.
5: Autant une descente de Chantilly, on l'a déjà dit, c'est. Ce serait pas un drame. Enfin, je veux dire, ils sont conditionnés.
2: Ils sont peut-être davantage calibrés pour le N2. Voilà, oui. Ils surperforment aujourd'hui Chantilly. Le fait d'être là.
5: S'il y avait des sons de Chambly, ça apparenterait plus à une catastrophe industrielle. Là, c'est un énorme coup sur la tête de tout le club. Et se relever de ça, c'est compliqué. C'est long. On l'a vu avec d'autres équipes. Donc, on ne leur souhaite pas. C'est un club qui a beaucoup fait pour. La notoriété de l'Oise en termes de football, on va pas refaire leur CV, mais c'est aussi un peu triste de les voir dans cette situation après des années de règne sur le football isérien.
3: En fait, depuis qu'ils sont dans leur stade, ça fonctionne plus, quoi.
6: Finalement, les pelouses.
3: Ouais. Non, mais depuis qu'ils jouent dans leur stade, ça ne fonctionne plus.
1: Il faudra qu'on tire les conclusions qui conviennent. Ils ont connu une relégation aussi dans leur stade précédent des Marais. Donc,
3: mais dans le nouveau, là.
1: Pas que dans celui-ci où ça ne va pas. Le mal est sans doute ailleurs. Et probablement dans ce recrutement qui n'a pas fonctionné.
5: C'était un niveau supérieur
1: C'était un niveau supérieur, mais quand même, ça fait quelques temps qu'on attend un peu mieux de Chambly. Nassim.
2: Ouais, je voulais rentrer vraiment dans le détail des chiffres, hein, puisque là, on arrive sur les deux dernières journées, donc forcément, ça a son importance. Hein, on va moins regarder, évidemment, le jeu plutôt que les chiffres. Maxime a commencé à en parler tout à l'heure, cette fameuse 14e place, là, ce truc que nous a inventé la Fédération Française de Football avec cette histoire de moins bon 14e qui va descendre. On l'a dit, en fait, c'est basé, ce classement, sur les résultats des 5 équipes qui te précèdent. Donc 9, 10, 11, 12, 13. Toutes les semaines, il y a des supporters camblisiens, des dirigeants qui actuellement commencent à mettre le nez dans ce classement et le font, même si on sait qu'il va évoluer jusqu'à la dernière seconde, probablement de la dernière journée, puisque tout dépend de qui déjà est dans 9e, etc. Enfin bref, à l'heure où l'on parle aujourd'hui, là, mercredi à 18h33, Chambly est le moins bon 14e. des trois poules. Il l'était pas la semaine dernière, tu vois, voilà, ça change. Ouais. Et ça changera évidemment d'ici la dernière journée, mais en tout cas, c'est une photo à l'instant T. Donc à l'heure où l'on parle, Chambly est relégable. Est relégable et donc serait relégué si le championnat se terminait là. S'ils sont moins bons 14e, on peut imaginer que si demain ils devaient basculer 15e, ils seraient également peut-être le moins bon parmi les moins bons 15e, puisque là aussi on va regarder dans l'ordre des repêchages. En fait, moi, ce qui me... Aujourd'hui, je suis un peu sur les bémols, hein. Je l'ai fait pour Beauvais, je vais le faire pour Chambly. Je pense que Chambly va se maintenir, je vais commencer par ça. Néanmoins, je pense qu'ils vont certainement se maintenir via un repêchage. Et le problème, c'est qu'au-delà du fait que moi, je le pense, j'ai le sentiment, en échangeant avec... notamment pas mal de supporters camblisiens, voilà, qu'on a autour de nous, des gens qu'on connaît, même notre ami Philippe, voilà, qui est juste avant nous sur Radio Mercure. J'ai le sentiment qu'il y a un fatalisme à Chambly, que ce soit au sein des dirigeants, des supporters. Je ne sais pas ce qu'il en a en ce qui concerne le staff et les joueurs. Par contre, voilà, je n'ai pas d'échange direct avec des acteurs vraiment au cœur du réacteur. Qu'en fait, à Chambly, on s'est d'ores et déjà dit que de toute façon... Quoi qu'il arrive, qu'on finisse 14e, voire même éventuellement 15e, en fait, on va se maintenir parce qu'on sait qu'on va être pêché, parce qu'on est parti du principe que Wascal, ça va être cuit, que Beauvais, on ne sait pas ce qui va se passer. On a entendu dire là que Poitiers avait produit des faux usages de faux, qu'il y a une enquête et qu'a priori, ils vont très certainement aussi être rétrogradés par la DNCG, qu'il y a aussi plein d'autres clubs qu'on sait qui sont en difficulté. Je crois qu'il y a du côté de Bobigny, les joueurs qui ne sont pas payés depuis un moment dans une autre poule. Et on se dit qu'a priori, de toute façon, le 14e, même si on est moins bon, il descendra pas. Et que même des 15e vont être repêchés, ce qui avait déjà été le cas la saison dernière, où il y avait un 15e qui avait été repêché. Donc, j'ai l'impression qu'on n'est même plus en train de se battre pour rattraper Beauvais, qu'on se dit, bon, de toute façon, ça va le faire. On sait qu'on va pas finir dernier. 14e, ça devrait le faire. Et même 15e, il y a bien 4-5 clubs cette année qui vont mettre la clé sous la porte. Et j'ai l'impression qu'on est parti du principe qu'en gros, ça allait le faire. Et que voilà, c'était une sorte de fatalité dans ce sens-là. Mais moi, je dis attention quand même, je le disais tout à l'heure. Wascal, on ne sait pas, il peut y avoir des surprises. La DNCG, elle nous surprend tous les ans. Et puis surtout, aujourd'hui, on est 14e. Il ne faudrait quand même pas terminer 15e, hein, Chambly, hein, parce que le scénar où tu passes pour un CON à la dernière seconde de la dernière journée en te faisant doubler par Chantilly, et qu'au calcul, tu te retrouves que tu es le moins bon 15e et qu'il faut qu'il y ait quand même 4 clubs derrière qui soient repêchés, et pour peu qu'il y en ait que 3 et que tu passes pour le dindon de la farce. Enfin voilà, moi je trouve que c'est pas le bon calcul actuellement qui est fait. J'ai pas le sentiment qu'on essaie toujours de s'arracher pour aller chercher Beauvais, pour se maintenir en fait sur le terrain sans faire de calcul. Et puis j'ai envie de dire, même si finalement ça se passe bien et que t'es repêché, tu seras repêché officiellement que mi-juillet. Parce qu'il y aura tous les appels et tous les passages de la NCG. Même si dans un premier temps on va dire à Beauvais que t'es repêché, à Wascal, etc. Ce qui est pas fait, hein, mais je... Voilà, je prends les clubs qui sont quand même dans la cible, là, de, on a l'impression, de la DNCG. Et bien, tu auras les appels, etc. Ce qui fait que ben, tu vas le préparer comment et dans quelles conditions et quand ta saison prochaine en National 2. Il va falloir attendre que tu sois officiellement repêché, donc je l'ai dit mi-juillet. Ben,
3: ça va faire comme Beauvais la saison passée.
2: Ben, quel recrutement, etc. Enfin, pour moi, tu te mets déjà des bâtons dans les roues pour la saison prochaine, peu importe le scénar. Alors, il y a encore la possibilité d'être dans les meilleurs 14e et donc de se maintenir sur le terrain. Mais je ne sais pas. Il y a un petit truc comme ça qui fait que j'ai l'impression qu'en interne, on ne fait pas forcément le bon calcul. Je serais Chambly, j'essaierais de battre Colmar et même d'aller gagner à Thionville. Je ne pense pas qu'ils repasseront devant Beauvais. Hein, voilà, on l'a expliqué. Mais au moins de finir parmi ces meilleurs 14e et puis voilà, de ne pas sortir des calculettes et surtout pas attendre mi-juillet pour être pêché officiellement en National 2. Attention à Chambly malgré tout.
1: Attends, tu disais le classement du moins bon 14e, il est établi à partir des résultats
5: Contre les équipes classées de la 9e à la 13e place.
1: Voilà. Ils joueront plus que Colmar en fait.
5: Ouais, c'est ça. Bah, d'où le fait que la victoire contre Colmar est encore plus
2: impérative. Match important, parce que du coup, là, tu as 3 points à prendre aussi dans cette optique du classement du meilleur 14e.
1: C'est ça qui rend cette rencontre capitale. Donc,
5: je crois qu'ils sont à 1 ou 2 points.
2: Ils sont à 1 point. Ils sont à 7 et l'autre est à 8.
5: Voilà, c'est ça.
2: Sachant qu'il y a d'autres équipes qui ont déjà joué tous leurs matchs face aux équipes qui précèdent.
5: Potentiellement, en Colmar, tu peux passer deuxième meilleur quoi faire.
3: Et tu penses, Nassim, que les joueurs seraient dans cette optique-là?
2: Non, j'ai parlé de...
1: C'est les supporters qui sont
2: surtout
1: dans cette
2: ressenti de supporters et de...
3: Ouais, mais non.
2: Et on va dire de dirigeants au sens large du club.
3: Ah ouais,
2: les joueurs et le staff, j'ai dit, j'ai pas de contact direct avec eux, donc je sais pas quel est l'état d'esprit. Mais je sais pas, c'est un truc qui tourne où voilà, j'ai l'impression qu'il y a, il y a ce truc de dire ouais, mais les gars, dans tous les cas, on sait qu'on va être empêché, voilà. Paniquez pas, j'en mettrai une de la saison prochaine.
6: J'avais une petite interrogation parce que du coup, tu expliques que en gros, on compte peut-être sur des clubs qui fermeraient, etc. etc. Et dans ce cas-là, ça serait donc la relégation qui serait restreinte. Est-ce qu'il n'y a pas un monde où ils peuvent élargir plutôt la promotion?
2: Non, non, le règlement, il est déjà fixé à l'avance. D'accord. C'est qu'en fait, ils repêchent d'abord, donc ce moins bon 14e. Et après, les 15e, par contre, aucun 16e ne peut être repêché quand t'es dernier, il y a le règlement. Donc, c'est ce qui fait que même il y a un scénario, il y a un monde où nos trois clubs se sauveraient, même avec, je sais pas, un Chambly 14e, un Chantilly 15e, qui pourraient être repêchés. Par contre, c'est pour ça qu'on disait que Blois, quoi qu'il arrive, on sait qu'ils sont d'ores et déjà en N3 et avec aucun espoir de repêchage.
1: On va refermer cette page Chambly et on va ouvrir celle consacrée à Chantilly.

0: Et donc, grâce à une victoire capitale, les Cantiliens restent en vie dans la lutte pour le maintien. Une victoire au courage obtenue face à Saint-Privé-Saint-Hilaire dans un match haute tension avec une entame solide. Deux buts en trois minutes de Joseph et Sadjo à la demi-heure de jeu. Puis un relâchement immédiat avec une réduction du score et une égalisation dès la reprise en seconde période. Chantilly qui a su réagir en mettant ce but décisif d'ici fou à la 67e. 3-2 donc dans la douleur, mais avec beaucoup de caractère. Et c'est un succès qui, on l'a déjà dit hein, en parlant de Beauvais et de Chambly, change tout puisque Chantilly revient à 2 points du FC Chambly, se relance totalement dans la course au maintien et profite évidemment de la défaite simultanée de son concurrent direct. Le capitaine Souleymane Koulibaly l'a souligné, on n'avait pas le droit de perdre. En tout cas, il y a ce sentiment de l'urgence et de l'obligation d'obtenir des résultats du côté de Chantilly, où je doute que l'on se dise qu'il est possible qu'il soit repêché quoi qu'il arrive en étant 14e, etc. On va aller chercher cette place. Et là, on sent en effet qu'une dynamique peut s'enclencher, Maxime, pour les deux dernières rencontres de cette saison du côté de Chantilly. En tout cas, l'espoir est de nouveau présent dans les rangs des troupes de Yacoub Yacine.
1: Ouais, on parlait de montagne russe avec Chambly. Côté Chantilly, aussi montagne russe en termes d'espoir, j'ai envie de dire. Parce que autant la semaine dernière, on se disait, bon, bah, c'est cuit. Là, finalement, combiné à la défaite de Chambly, leur victoire les remet en jeu et ça donne cette fin de saison qui est absolument suffocante hein, dans les deux camps, parce qu'on ne sait pas trop de quel côté la pièce va tomber. Alors on parlait juste avant justement de Chambly, des réactions des supporters. Je vois aussi Philippe qui réagit sur notre live Facebook, qui nous dit Chambly bat Colmar ce week-end, Chantilly ne gagne pas face à Bourges et c'est réglé. Alors, effectivement, ouais, c'est le scénario idéal pour les supporters de Chambly, mais il n'est pas écrit d'avance. Et c'est vrai que c'est Bourges en face. Bourges qui est de nouveau deuxième du championnat, qui allait un peu moins bien, mais là qui est revenu un peu plus en force. Donc c'est un gros morceau.
0: Qui a mis une fessée à Thionville, on le rappelle. Ouais,
2: voilà. 4-1 à Thionville.
1: Chantilly à domicile. Bah, cette saison, c'est pas ça. Nassim l'a dit en introduction de l'émission en comparant avec Beauvais. Mais encore une fois, ils n'ont pas le choix de toute façon. Je pense qu'ils vont être vraiment en mission commando, en quelque sorte. Voilà, on est un peu, vous savez, dans les dernières minutes d'un film d'action, il faut tout donner pour survivre. Et puis, si jamais ça se passe mal, bah voilà, il n'y aura pas de suite. Là, c'est un peu ça pour Chantilly. Donc, les joueurs, je pense qu'ils ont vraiment cet objectif en tête. Yacoub Yacine l'a dit, voilà, ils se maintiendront. Que ce soit Bourges, que ce soit Thionville, que ce soit n'importe quelle équipe en face, de toute façon, leur détermination sera la même. Et j'ai hâte de voir ça, en fait. J'ai hâte de voir les résultats de ce week-end, de voir qui aura tiré son épingle du jeu. Est-ce que ce sera Chambly, est-ce que ce sera Chantilly? Est-ce qu'on restera sur un statu quo avant la dernière journée? Les deux peuvent gagner et ça donnera encore une opportunité aux deux pour cette dernière journée. Enfin, bon, bref, ça va être ultra haletant. Mais déjà bravo à Chantilly d'avoir maintenu cet espoir de leur côté quasiment jusqu'au bout, parce que on va être honnête, autour de cette table on était, je crois, très peu à se dire que Chantilly avait encore sa chance. Moi personnellement, je les voyais déjà descendre depuis 2-3 journées faciles.
0: Ouais, surtout avec la défaite hein, de la semaine dernière, mais c'était contre Thionville. Hein, Chantilly, quand même, ils ont bien réagi, parce que sur les 5 derniers matchs, ils se sont imposés contre Blois. Ils ont fait 2 nuls hein, à Colmar et contre Bischheim. Ils perdent contre Thionville, qui, on le rappelle, va accéder en national. Et ils ont gagné contre Saint-Privé. Il reste 2 rencontres contre Bourges, qui semble être un adversaire redoutable. Et sur la pelouse d'Épinal aussi, tu l'as dit tout à l'heure, Vincent, tu les vois bien réaliser l'exploit. Mika, ton regard, toi, sur ce sprint final du côté de Chantilly?
3: Là, c'est une opération commando pour eux. Hein. Clairement, ils n'ont plus le droit à la défaite, ils n'ont plus le droit au match nul. Seuls les 3 points sera synonyme de maintien pour eux. Chambly étant dans une phase descendante, contrairement à Chantilly, comme tu l'as dit, sur 5 derniers matchs, ils ont quand même obtenu 2 victoires, 2 nuls, 1 défaite contre les leaders. Pour moi, ils peuvent aller chercher Chambly, puisque Chantilly doit y croire encore, contrairement à Chambly, où ils commencent à avoir peur, je pense.
0: On aura quasiment toutes les réponses samedi soir, en fait, Nassim.
2: Ouais, on l'a dit, hein, Philippe a raison de le dire. Il y a un scénar où c'est plié dès ce week-end. C'est-à-dire que si Chambly l'emporte et que Chantilly ne gagne pas, ce sera terminé. Le classement sera figé. Moi, je suis moins optimiste que vous, quand même, sur Chantilly. La première chose, c'est que Chantilly, d'ailleurs, comme nos deux autres clubs, n'a jamais cette saison encore enchaîné 2 victoires consécutives. Là, on parle d'un scénar où, pour se maintenir, Chantilly doit finir par 3 victoires ce championnat. La première, ils l'ont fait contre Saint-Privé. Donc là, il faudrait que d'un seul coup aussi, ils prennent 6 sur 6. Donc voilà, difficile à envisager hein, finalement quand on voit la dynamique de Chantilly depuis le début de cette saison. Moi, je pense que ça ne bougera pas. Je pense que d'ici la fin de la saison, nos trois clubs vont rester là 13, 14, 15. Malgré tout, là où j'enterre pas Chantilly, et là où je pense aussi qu'au sein du club, que ce soit le coach ou le président Tony Brice, on dit Chantilly sera en N2 la saison prochaine, c'est un peu même réflexion que pour Chambly. Je pense qu'ils partent du principe que eux, pour le coup, n'ayant jamais eu de soucis avec la DNCG depuis qu'ils sont montés, partent du principe qu'il y aura certainement une hécatombe et qu'ils feront partie, même dans le pire des cas, de ces 15e qui seraient repêchés. Donc voilà, je vais pas mentir, hein, même si j'apprécie tout le monde là-bas dans ce club, j'ai du mal à imaginer le 6 sur 6 et au fait de dépasser Chambly. Ce serait dommage, c'est dommage, mais il n'y a pas de secret non plus. Chantilly a raté sa saison dans les grandes largeurs, même si on sait que c'est un club qui était bâti pour jouer le maintien. Il a fallu attendre avril pour gagner un match à la maison. Il y a eu un changement de coach en cours de route. Il y a eu, je crois, 25 mouvements dans l'effectif. Voilà,
0: pas du hasard à ce stade de la saison.
2: Je parle pas du fait d'être délocalisé, les problèmes par rapport à la qualité de la pelouse pour s'entraîner, etc. Chantilly n'a gagné que deux fois à domicile. Chantilly a les pires stats finalement de ce championnat avec Blois. Et puis si Beauvais et Chambly n'avaient pas été sanctionnés d'un retrait de points, Chantilly serait d'ores et déjà même condamné, quasiment depuis un moment. Donc finalement, ça répond à une certaine forme de logique hein, que Chantilly soit aujourd'hui avant-dernier en difficulté. Le seul point positif, c'est qu'ils sont encore en vie. Donc chapeau à eux voilà, de s'accrocher, de ne pas avoir lâché dans les têtes. Malgré tout, non, voilà, pour conclure, effectivement, moi je suis plutôt pessimiste et j'ai du mal à imaginer le grand chelem là, sur ces trois dernières journées.
0: Ben rendez-vous ce week-end en tout cas pour avoir certainement la vérité dans cette lutte pour le maintien, dans cette lutte on le rappelle, concerne nos trois clubs de l'Oise, hein, Beauvais, Chambly et Chantilly. Ouais.
4: Mais on peut souligner, moi je souligne leur abnégation tout de même parce que depuis qu'ils sont dos au mur, on voit qu'ils ne lâchent rien et il faut peut-être quand même compter sur eux.
5: C'est tout à leur honneur d'avoir encore cette détermination et de vouloir compter sur le sportif surtout.
4: Parce qu'il y a plein, d'équipes qui auraient certainement déjà lâché et eux l'envie d'y croire et pour l'instant ça leur sourit plutôt pas mal. Mais j'aimerais bien avoir une belle surprise, ça serait sympa jusqu'à la fin.
5: Moi je trouve qu'ils méritent la belle histoire. Ils méritent la belle histoire.
4: Ils méritent.
3: Le coach y croit depuis le début. Donc
4: alors que bien sûr je voudrais que les trois clubs restent en N2. Mais bon, il y en a un qui va certainement tomber.
0: Ouais, c'est ce qu'on peut dire ce soir pour refermer cette page locale. Maxime, on passe à une pause musicale qui vient conclure cette première partie très riche.
1: Ouais, c'est David Walters ce soir avec son titre Mr. Marabout. Un marabout, c'est peut-être ce qu'il faudra à Chambly et à Chantilly pour se maintenir. En tout cas, on va le passer ce soir pour leur porter chance, qui sait. Mr. Marabout, tout de suite sur les ondes de Radio Mercure.

0: Allez, on est de retour sur le plateau du Mercure Football Club. Je sais que vous brûlez d'envie, messieurs supporters du PSG, quasiment tous autant que vous êtes de parler de la rencontre de ce soir contre le Bayern, mais il faut aussi apprécier le football dans sa diversité, et c'est la raison pour laquelle Maxime, dans sa grande sagesse, s'est penché sur les résultats qu'obtiennent des équipes un petit peu moins huppées, un petit peu moins médiatisées, dans des championnats dits mineurs, mais qui ont un certain charme, et notamment pour les amateurs de pronostics, comme Mika, finalement, les amateurs de pronostics qui sont orchestrés par Maxime toutes les semaines et qui nous font voyager.
1: Mais est-ce que ce soir sera pas Ligue des Champions? Pour moi, ce sera championnat finlandais. Il y a une belle affiche qui s'annonce. Et donc, vous me raconterez ce PSG, Bayern PSG qui promet peu quand même. Enfin bref, tout ça pour vous dire que au Portugal notamment, on connaît le champion à deux journées de la fin. Vous avez peut-être vu passer cette info. Qui est champion au Portugal, messieurs?
2: C'est Porto.
1: C'est Porto, le FC Porto qui a repris son titre avec son nouveau président depuis deux saisons maintenant, André Villas-Boas, ex et éphémère entraîneur de l'OM notamment.
0: Bon, un an et demi, c'est honnête, la tête de l'OM.
1: La tête de l'OM, c'est pas mal, ouais, actuellement en tout cas.
0: C'est quasiment un mandat. Hein.
1: C'est vrai.
3: C'est bon. Encore presque.
1: Porto champion avec une seule défaite qui peut finir à 91 points, ce qui est un beau total puisque c'est un championnat qui compte 18 équipes. Derrière, c'est les deux autres mastodontes du championnat. À égalité de points, 76 points tous les deux, le Benfica et le Sporting. Donc la lutte sera intense jusqu'au bout. Benfica qui a une particularité, c'est le seul club en Europe à être invaincu dans son championnat. Mais par contre, c'est 10 matchs nuls, ce qui lui coûte le titre. Ouais.
0: Et on peut dire aussi que Seco Fofana s'est complètement relancé du côté de Porto.
1: Ouais. Et Thiago Silva également 34e titre en carrière avec ce champion du Portugal.
3: Dans son armoire.
0: Les ordres de l'ancien coach de Nice.
1: Oui, Farioli ouais. Qui a réussi son rebond.
0: Tu devrais le savoir, toi, l'ultra niçois.
3: Tout à fait.
1: aux Pays-Bas maintenant, messieurs, Pays-Bas, le champion est également connu, il reste également deux journées. Grosse surprise, qui est champion aux Pays-Bas?
0: C'est l'Ajax.
1: Pas du tout.
3: Eindhoven.
1: C'est Eindhoven, et ouais, PSV Eindhoven.
0: C'est l'un ou l'autre.
1: Alors justement, l'Ajax, tu fais bien d'en parler parce que c'est un exercice catastrophique pour eux. PSV est premier, le Feyenoord et deuxième, troisième, c'est la surprise NEC Nijmegen qui compte un point d'avance sur le quatrième et le cinquième. Quatrième Ajax et cinquième Twente, à égalité de points tous les deux. L'Ajax peut encore être troisième, mais peut également descendre au-delà de la quatrième place. Bref, c'est une saison à oublier pour le club phare.
4: Pas du championnat de qualif européenne alors pour eux peut-être
1: Alors, s'il y aura au moins les barrages pour
4: la conférence,
1: Europa League ou Europa Conférence en fonction de leur classement final.
3: Ils ont failli revenir
1: pour la Ligue des Champions.
3: En Eurodivisie, vous avez vu l'info?
1: Oui, avec un problème de passeport pour les joueurs binationaux.
3: Finalement,
1: notamment.
3: Ça ne se fera pas, mais.
5: Il n'y a même pas la tête
1: d'un c'est le club de NAC Breda qui est relégable qui a posé cette réserve, ce qui porte sur un grand nombre de rencontres. La justice, pour l'instant, néerlandaise a tranché en faveur du championnat, donc les matchs ne seraient pas à rejouer. Mais NAC Breda risque de déposer un recours, faire appel.
3: J'imagine s'il faut rejouer 100 matchs dans le championnat.
1: Dans ce cas-là, le titre du PSV sera invalidé.
3: Et recommence. Ouais.
5: Et les AZ Alkmaar, ils sont classés combien cette année?
1: Ils sont 6e.
5: 6e.
1: Ouais. Assez décevant.
5: Non, mais ils avaient fait mieux la saison passée, puisqu'ils avaient les jeunes en Youth League, si je dis pas de bêtises.
1: Ouais, mais ils ont du mal à jouer les premiers rôles. En Turquie, c'est un titre qui devrait de nouveau, j'ai envie de dire, revenir à Galatasaray. Il reste deux journées et Galatasaray compte 4 points de plus que son grand rival du Fenerbahçe, le club de N'Golo Kanté et de Matteo Guendouzi notamment. Le troisième larron d'Istanbul, Beşiktaş, est seulement quatrième et il est surtout loin de ses deux rivaux. Le troisième étant Trabzonspor, qui est une équipe qui a pas mal progressé ces dernières saisons. L'Écosse maintenant, Alexandre, je sais que c'est le championnat que tu suis avec une attention particulière cette année.
0: J'en suis friand en effet, c'est vrai. Ouais.
1: Suspense haletant, messieurs, en Écosse. À trois journées de la fin, c'est Heart of Midlothian qui est toujours en tête. Ils ont battu les Glasgow Rangers le week-end dernier, difficilement, mais les ont certainement écartés définitivement de la course au titre. Et maintenant, il reste le Celtic Glasgow à distancer. Le Celtic Glasgow qui était à seulement 3 points. De Heart of Midlothian.
0: Il a toujours l'art de nous faire comprendre.
1: Ça se dit comme ça. Normalement, ça se dit comme ça.
4: T'as failli perdre, quoi.
1: Et ouais.
3: Les Celtics.
4: Celtics.
1: Parce que c'est Celtic, justement. C'est Celtic et.
3: D'accord, non, mais je te fais confiance, ta culture celte est plus développée que
0: c'est
3: la mienne.
0: C'est le seul aussi à dire River Plate, pas River Plate. Hein.
3: Toi, le druide de cette émission, Maxime.
0: Il nous renvoie tous à nos études hein, quand il parle d'un club étranger.
1: Je suis moins sûr pour Plate.
0: Mais je suis toujours entendu dire River Plate.
2: Par contre, tu pourrais nous dire Trabzonspor à la Turque ou pas
1: Je crois que c'est Trabzonspor, un truc comme ça. Je crois que le S, bon, je peux.
3: J'ai demandé à un club polonais après, il va bugger.
1: Donc, trois points d'avance pour Hart sur le Celtic, donc, ou le Celtic, comme vous voulez.
3: Non, bah, Celtic, mais surtout, vas-y, va au bout du
1: surtout
3: truc.
1: Alors, Celtic Glasgow qui doit encore rencontrer les Rangers. Et le 16 mai, prenez rendez-vous devant votre téléviseur. Il y aura un Celtic Glasgow, Heart of Midlothian, qui sera peut-être décisif pour le titre. En tout cas, on souhaite à Heart of Midlothian d'être le nouveau champion d'Écosse. Ça viendrait un peu briser la monotonie de ce championnat.
3: Ça fait combien d'années
0: depuis 85 que les Rangers et les Celtics se partagent le titre.
3: Plus de 40 ans.
1: Mais, ouais.
0: 85, Aberdeen.
3: Ça serait beau hein, pour la petite histoire.
1: Ah bah, ça serait même révolutionnaire à l'échelle du championnat écossais.
0: Coaché par qui Aberdeen en 85, Nassim ?
3: Sir Alex.
0: Exactement.
3: Qui a été hospitalisé ce week-end d'ailleurs. Ouais. Ils l'ont extrait du stade. J'espère que ça va aller.
1: Bon, apparemment, c'est assez bénin. Ouais.
0: Mais à l'occasion de le. To blow a kiss to Sir Alex, parce qu'on sait, il nous écoute, c'est un fidèle du MFC.
1: Grand francophone et il adore l'Oise.
0: Bien conditionnel de Radio Mercure, ouais. il a vraiment vu sa carrière décoller au moment du lancement de Radio Mercure.
1: Exactement. Invité à Brisson à plusieurs reprises, on l'a souvent vu dans les travées. Je sais pas si tu l'avais croisé, Nassim.
3: Ouais, on le voit plus souvent que Robert Pires. Hein.
0: Qui lui ne nous écoute pas. Hein,
3: par contre, non, il nous écoute pas, il a autre chose à faire.
5: Il n'y en a même pas d'ailleurs.
1: On finit avec la Belgique, messieurs. Un mano à mano justement entre le Club Bruges et l'Union Saint-Gilloise. Ils sont séparés d'un seul point. Le Club Bruges qui a repris la tête ce week-end. Il reste trois journées et là aussi un match décisif qui s'annonce dans ces trois dernières journées puisqu'il y aura un choc entre le Club Bruges et l'Union Saint-Gilloise pour certainement décider du titre. Deux équipes qui sont largement en tête et un club comme Anderlecht notamment qui encore une fois a échoué dans sa quête du titre qui finira loin du duo.
3: À une époque c'était le gros club.
1: Alors, ils sont dans les playoffs en Belgique. Playoffs, ils sont dans les playoffs pour le titre de champion, mais ils ont été distancés très rapidement. Ouais.
5: Et Bruges qui tourne bien, même chez les jeunes, parce qu'ils ont fait la finale de la Youth League, hein, Bruges.
3: Ah ouais.
0: On reparle pas de Bruges, hein, on se souvient tous de ce qui s'est passé pour le.
1: Non, c'est un club qui a pris une certaine.
0: Dans l'indisport, si tu veux, mais dans cette émission, non.
1: Juste pour conclure très rapidement, messieurs, juste un mot sur un club assez mythique qui retrouve la première division, c'est en Allemagne, Schalke 04, qui sera de nouveau en Bundesliga la saison prochaine, et un pari réussi notamment pour Edin Dzeko qui avait rejoint le club au Mercato et qui a bien aidé le club dans sa promotion.
4: Ah, lui, mortel, il a quel âge
1: 40 ans. Ouais. Ouais. Et d'ailleurs, est-ce que vous savez qui est le gardien de Schalke 04 Schalke Nulfir.
5: Nulfir.
1: Ouais.
3: Un Français?
1: Non, c'est un gardien qui avait fait beaucoup parler de lui lors d'une finale de Ligue des Champions.
0: Ah, c'est cruel. Non,
1: ça commence pareil, ça commence avec un K.
0: Ouais,
1: le gardien de Liverpool à l'époque face au Real.
3: Ah oui, Karius.
1: Maurice Karius, Karius titulaire avec Schalke.
3: Les deux allemandes.
1: Ouais.
0: Et on peut dire un mot juste pour finir sur la Ligue 2 qui rendra son verdict ce week-end puisque c'est la dernière journée et le duel pour l'accession en Ligue 1 est passionnant, notamment entre Le Mans et Saint-Etienne puisque les deux équipes joueront leur accessite direct vers l'échelon supérieur ce week-end. Les Manceaux qui n'auront pas un déplacement facile puisqu'ils se rendent sur la pelouse de Bastia Le Mans avec Adil Bourabba et Bastia joue sa vie dans cette Ligue 2.
3: Et malheureusement, Amiens relégué en Ligue 3. Très triste.
0: T'as dit malheureusement.
5: Très triste.
3: Ouais, très triste. Ouais, très triste.
5: Et heureusement qu'il y a Ligue 3 qui est créée finalement.
3: Du mal à m'en remettre.
5: Ça tombe plutôt bien pour eux qu'il y a Ligue 3 qui arrive.
1: Bon, j'attends de voir quand même à comment ça va fonctionner cette Ligue 3, mais c'est quand même un mauvais signal. Pour
4: c'est quand même une relégation. Ouais,
0: Saint-Etienne
4: Saint-Etienne
0: aura le plaisir justement de recevoir Amiens pour la dernière journée du côté de Geoffroy Guichard.
3: Saint-Etienne va l'emporter. La seule question, c'est savoir si Le Mans peut aussi l'emporter pour.
5: C'est ça.
0: La balle est dans le camp des Manceaux, deuxième, donc qui doivent gagner
3: après les playoffs. C'est pas fini.
1: C'est dur.
3: Même si le chemin est long, mais.
5: Ouais.
1: Faut que tu me diras, tu rencontres une équipe comme Nantes en playoff, t'as la place. Hein.
5: Ouais, mais Nantes, ils font des perfs.
3: Non,
5: quand
3: ça va être plutôt Auxerre, a priori, non.
5: Nantes, ils font des perfs en ce moment.
6: Nantes, ils ont battu Marseille quand même, les gars. Hein.
0: Hein.
1: Est-ce que c'est un exploit de battre Marseille
0: Un exploit.
5: Marseille, ça reste Marseille. quand même.
4: D'accord.
1: Bon, c'est un truc à lâcher.
5: Quand même, c'est pas.
4: C'est le seul argument que t'as là.
5: Bah, Marseille, ça reste un grand club. Donc,
1: Je pense qu'en ce moment, Nantes préfère jouer Marseille que le
5: Nantes. Ah ouais, non, mais Marseille, l'équipe, en ce moment, ah, sont bons à prendre, les Marseillais. C'est...
0: Il faut aussi leur passer le bonjour aux Marseillais, puisqu'on le sait, ils sont confinés à la commanderie encore pour cette semaine.
3: Ouais. Ah ouais.
0: Beaucoup d'entre eux passent le temps en écoutant Radio Mercure en streaming.
5: Visiblement, les confinements, ça n'a pas l'air de porter ses fruits. Marseille, c'est pas la première fois qu'ils le font.
0: Eh bien écoutez, on va parler de deux équipes qui s'étaient affrontées en finale de Ligue des Champions lors du confinement, justement, en 2020. C'est le PSG, le Bayern de Munich. Maintenant, c'est la Ligue des Champions. Un mot sur le premier finaliste de cette compétition, donc Arsenal hier qui s'est qualifié aux dépens de l'Atlético de Madrid. Alors évidemment, hein, comparé au duel que l'on a vu la semaine dernière entre le PSG et le Bayern, c'était une double confrontation un petit peu moins animée. Mais quand même, Maxime, cette équipe d'Arsenal, elle a beaucoup d'arguments. Elle est invaincue cette saison en Ligue des Champions. Elle va peut-être être championne d'Angleterre puisqu'elle a maintenant les cartes en main pour le devenir. Elle a récupéré ses atouts. Que sont Saka et Odegaard qui leur avaient beaucoup manqué, donc il va falloir s'en méfier quel que soit le finaliste.
1: Alors ça, elle va gagner avec des champions, c'est aussi simple que ça en fait. Je sais que vous ne croyez pas, messieurs, mais vous verrez, et c'est quelqu'un qui a du flair en termes de football qui vous le dit.
0: Qu'en pense Mika justement?
4: Mika il y croit à fond aussi.
1: Et ça rejoint non mais par contre j'ai vu un peu les propos de notamment Thierry Henry suite à leur victoire. Alors, c'est vrai que c'est pas spectaculaire hein. Mais pour lui, pour Thierry Henry, c'est une équipe qui est même meilleure que celle dans laquelle il a joué, l'équipe des Invincibles, invaincue en championnat. C'est hyper compact, c'est pas sexy du tout, mais ça résiste à peu près à tout.
5: Pour une fois, il est humble.
1: Il avait quasiment les larmes aux yeux hein, quand il en a parlé. On sent vraiment le côté supporter qui lui restait chevillé au corps. Donc, c'est une équipe qui est invaincue en Ligue des Champions. Alors, on va me sortir le calendrier, certes, qui est moins impressionnant que celui du PSG, par exemple, ou que d'autres équipes. Mais malgré tout, il reste invaincu. Ce sera un client. Attention à l'excès de confiance pour l'équipe qualifiée, surtout l'excès de confiance des supporters des équipes qualifiées, hein, parce que je vois déjà Vincent, Martial, Mika qui voient le PSG gagner. Tu me l'as dit tout à l'heure, Martial. Si c'est un PSG Arsenal, c'est PSG qui gagne.
5: Ah oui, dans ce cas-là, oui.
1: Ouais, bah voilà.
5: Dans ce cas-là.
1: Donc excès de confiance. Donc
5: non, c'est,
1: voilà,
5: c'est,
1: il faut un peu de respect sur Arsenal.
5: C'est du réalisme.
1: Un peu de respect sur Arsenal.
0: Bah, il vous a calmé là.
4: Je vais revenir sur Arsenal. Je suis pas d'accord avec toi. Sur cette double confrontation, ils méritent leur place en finale contre l'Atlético. Parce que
1: d'accord.
4: Honnêtement, l'Atlético, c'est comme s'ils leur avaient dit allez-y les gars, nous on va pas faire grand chose de toute façon. Et Diego Simeone, je pense que. Enfin, je sais pas ce qui s'est passé, mais il y a eu beaucoup de choses qui allaient pas. Je trouve que l'Atlético a vraiment pas bien joué le coup. Bref, ça n'enlève pas. Arsenal mérite du coup sa qualification. Les mots d'Henry, je pense que de toute façon il peut pas dire le contraire. Effectivement, il est supporter, il est peut-être pas très objectif.
1: Là où je suis d'accord avec toi, c'est que de toute façon
4: tout peut jouer sur un match, tout peut jouer en finale. Une finale, ça reste une finale. Hein, ça se joue pas, ça se gagne, comme on dit. Là où je suis pas d'accord avec toi, c'est pour ce soir. Moi, je suis pas du tout en tant que fan du PSG. Je suis pas du tout. Je pars pas à l'esprit confiant. Pour moi, ce soir, ça va être encore une fête du football. J'ai hâte de voir ce match. Ça va être magnifique. Et quoi qu'il arrive, en tant que supporter du PSG, si on sort ce soir, c'est pas scandaleux parce qu'on sort probablement contre la meilleure équipe avec nous. Dans cette Ligue des Champions, et si on passe, c'est que du bonheur aussi. Donc moi, pour ce soir, j'ai juste hâte de voir ce match en tant que passionné de football, et ça va être un grand rendez-vous, je pense.
1: Autre stat qu'on nous sort, enfin Philippe nous sort ça sur le Facebook Live, pour Arsenal, 6 buts encaissés en 14 matchs de Ligue des Champions. Voilà.
7: C'est la force d'Arsenal, la défense.
1: Ouais.
0: Arsenal qui avait battu le Bayern aussi à la mérite ça, cette saison. Donc c'est un gros client qui peut revenir très fort. Mika, toi, ton regard sur cette affiche de ce soir.
7: Moi, je pense que Paris va avoir des regrets sur le match aller. Clairement, quand tu mènes 5-2, tu te fais reprendre à 5-4. Je l'avais dit la semaine dernière, ça va être compliqué là-bas. Pour moi, 1-0, c'est, enfin 5-4, c'est comme si tu avais 0-0. Défensivement, tu n'as pas Hakimi. Et je ne sais pas par qui il va être remplacé. Est-ce qu'il va mettre Zaïre Emery? Je ne sais pas.
0: A priori,
7: ça il a annoncé. Mais bon, moi, je dis toujours, Zaïre Emery, ce n'est pas son poste. Mais moi, ça me fait peur. Ce match me fait peur. Après, si Paris passe, il y a encore la marche qui est Arsenal. Et Arsenal, comme je viens de le dire, c'est une équipe qui est très très forte défensive. Contrairement à Paris, où Paris n'a pas de défense. Clairement, Marquinhos, en ce moment, il est cramé. Les latéraux, on ne sait pas si Hakimi sera revenu d'ici là. Et on avait vu la semaine dernière, Neves n'était pas au top non plus. Nuno Mendes, pardon, n'était pas au top non plus.
3: Et même au poste de gardien, tu n'as pas des certitudes de fou. Hein.
0: Non. Bah, ni d'un côté, ni de l'autre, en fait. Hein. Quand tu vois le match aller...
4: Ouais, franchement, vous êtes dur, parce qu'à part le match contre ce premier match contre le Bayern, le PSG, ça va, quand même une bonne défense. Safonov, il fait le taf.
7: Tu prends des buts quand même, même en Ligue 1.
4: Là, tu prends des buts contre le Bayern, parce que c'est le Bayern aussi. Il ne faut pas oublier que le Bayern en prend 5 aussi. Hein. Ouais. Au bout d'un moment, ce n'est pas arrivé depuis 30 ans chez eux aussi. Quand ça joue ultra offensif, je suis d'accord, le PSG est quand même capable de gérer. Je pense qu'on peut pas se prendre ce match, je pense que cette confrontation contre le Bayern, elle est tellement lunaire que tu peux pas en tirer des enseignements pour aller affronter d'autres adversaires. Ça a rien à voir. Je dis pas que voilà, je respecte Arsenal et ça sera, ils ont leurs armes, le PSG ou le Bayern aura les siennes. Mais on ne peut pas tirer vraiment de conclusion, je trouve, d'une double confrontation de ce niveau-là. Quoi.
0: Ce qui est étonnant, c'est que du côté de Munich, on se méfie vraiment du PSG, ouais, bon, qui ne le ferait pas. Et ils ont appelé tout au long de la semaine leurs supporters à venir nombreux au stade. Même Vincent Kompany qui a demandé qui a demandé aux supporters si jamais l'un d'entre eux dispose d'un billet pour le match et qu'il ne se sent pas suffisamment en forme pour aller au stade, qu'il cède sa place à quelqu'un qui sera plus à même d'encourager. Donc il y a cet appel au public qui fait un peu tiquer en Allemagne, parce qu'à Munich, on considère que le club et l'institution Bayern Munich n'a pas besoin de ça, qu'un vrai supporter du Bayern de Munich, c'est celui qui est présent au stade, qui soutient l'équipe, et pas forcément dans une ferveur extraordinaire, qu'ils n'ont pas besoin de ce supplément d'âme, et c'est un signe de faiblesse finalement que de demander à ce qu'il y ait un 12e homme comme ce soir.
4: Donc
0: ça montre aussi que dans ce club, il y a un regard qui a vraiment changé sur le PSG.
1: C'est pas un club qui est réputé pour un stade qui est réputé effectivement pour sa ferveur en Allemagne. Hein.
3: Ouais, c'est pas le mur jaune.
1: C'est pas Francfort, c'est pas des Stuttgart, des équipes avec vraiment une grosse ambiance. Le Bayern, c'est plus un public de sénateurs, un peu comme au Bernabéu du côté du Real Madrid. Donc après, je pense qu'ils ont, et là aussi Paris a quand même, je trouve, quelque chose en plus. Le public du Parc, en Ligue des Champions en tout cas, donne souvent de la voix.
4: À l'extérieur aussi.
1: Ils ont un beau public malgré la politique du Qatar au niveau des tribunes. Voilà, au début, ça avait un peu frité. Je trouve qu'ils ont quand même réussi à conserver des ambiances qui sont sympas. C'est quelque chose qui peut... Alors, ce soir, pour eux, ça n'aura pas trop de poids, mais c'est quelque chose aussi qu'il faut valoriser du côté du PSG, quelque chose qu'ils ont réussi également à gérer. Il n'y a pas que le côté sportif, il y a également ce qui entoure le club, mais bon, je pense que le Bayern est un très grand club qui n'a pas forcément besoin d'un public chaud bouillant pour s'imposer, que ce soit le PSG en face ou une autre équipe. Donc les joueurs ont l'habitude de jouer dans cette ambiance un petit peu feutrée. Ça ne changera pas grand chose pour eux qu'il y ait quelques milliers de supporters qui donnent un peu plus de voix que d'habitude.
0: On fait un petit tour de table pour finir. Nassim, qui tu vois passer ce soir?
3: Ouais. Tu l'as mis dans les pronos ou pas? Bon. Je vois Paris passer, puisque pour se qualifier directement, il ne faut pas oublier que le Bayern doit quand même gagner par 2 buts d'écart face au PSG. Je ne l'envisage pas ce soir. Je pense que les deux équipes vont marquer. Bon, c'est pas compliqué de le dire. Alors je m'attends à moins de buts, à un match peut-être un peu moins ouvert, un petit peu plus tactique, parce que malgré tout là il y a une place en finale à aller chercher. On a lâché les chevaux sur l'aller, mais je pense que justement les coachs ont tiré un peu des leçons aussi. Mais je vois Paris passer, voilà, pour faire simple.
0: Mika?
7: Ouais, je vois Paris également passer. Je vois bien un petit match nul de partout quand même, mais voilà.
4: Je suis totalement d'accord. Pour moi, j'allais dire de partout, Paris passe, ça serait super.
5: Je vois Paris passer également. Après, je m'attends tout de même à un match très très compliqué. Mais comme c'est deux équipes qui sont axées sur l'offensif, il y aura des buts de deux côtés. Donc à partir de là, Paris sortira vainqueur de ce match-là. Et je serais justement curieux de voir l'équipe d'Arsenal en finale contre une équipe qui est vraiment axée sur l'aspect offensif, chose qu'elle n'a pas pu jouer beaucoup en Ligue des Champions depuis le départ.
0: Ouais, bah bon, c'est des équipes qu'elle a manœuvré aussi en championnat, en championnat d'Angleterre, où le niveau est quand même bien supérieur à l'opposition qui est donnée au PSG ou aussi au Bayern de Munich dans leur championnat.
1: Le Bayern gagnera 2-1 ou 3-2 et donc sera sera poussé aux prolongations et PSG passera.
4: Au pénalty
1: ouais, au tir au but, ouais, pardon. Non, au tir au but. Il fera le doron en prolongation.
3: Avec un grand Safonov.
1: Avec, voilà, Safonov. Enfin, voilà, j'ai déjà le scénario du match, je peux vous le sortir en détail, mais okay. je vais aussi vous garder la surprise.
0: Il y a aussi un monde où le Bayern gagne par deux buts d'écart. Et
1: bien sûr.
0: J'en suis le citoyen.
3: C'était les numéros de l'Euromillion pour vendredi.
4: Évidemment, mais c'est pour ça qu'il est tellement dur à pronostiquer, ce match. Enfin, en vrai, tout peut se passer.
1: C'est vraiment ce que tu penses ou c'est un espoir?
0: Non, je le pense.
5: Vous êtes tout de même Lothar Matthäus qui a dit que Paris allait vivre un enfer.
4: Bah oui, mais je pense qu'il a raison.
5: À chaque fois qu'il parle, il se gourre.
0: Ce qui va être assez intéressant, c'est de voir comment le PSG va réagir à l'absence d'Hakimi. Ruiz a pas fait une entrée fracassante lors du match aller.
5: Parce que c'était une entrée.
3: Parce que décaler Warren, ça veut dire comme ça.
0: Non, mais bon, voyons ce que fera Zaïre Emery aussi sur le côté droit face à un Luis Diaz qui était quand même intenable et qui a été le joueur le plus impressionnant lors du match aller, à mon sens, sur la pelouse.
4: Après, ça va libérer Marquinhos du marquage aussi.
0: Et quant au marquage des Parisiens, ils peuvent le faire aussi strict qu'ils le veulent, mais avec un joueur comme Olise qui trouve des chemins de passe impossibles, ça peut être très compliqué. Voilà, un peu plus de certitude derrière au Bayern, même si c'est vrai qu'il y a aussi trois magiciens devant du côté du PSG, et même quatre ou cinq si on regarde des Vitinha,
4: Neves,
0: et joue à Neves. Donc voilà, c'est sûr que ça va être un match extraordinaire, mais je dirais avantage au Bayern quand même, parce qu'il n'y a pas Hakimi et ça peut peser lourd. On passe au prono, justement.
1: Et vous ne devinerez d'ailleurs jamais le prono de Philippe pour ce soir, qui voit une victoire du Bayern.
0: 3-1.

0: Deuxième, Alexandre, qui en temps normal aurait pu gagner ce concours de pronostic avec un tel total, hein, 117 points pour toi, Alexandre. Bon. 10 points marqués.
1: Je fais un beau score.
0: 10 points marqués grâce à la question bonus.
1: Eh oui.
0: C'est bien vu.
2: Ce que Marcel ne sait pas faire.
0: Clément, 107 points. Donc on salue Clément, 107 points et 2 points marqués. Quatrième, Martial, avec 102 points, 5
2: lâche
0: points
2: pas.
0: Marqués.
3: Eh
2: ouais, mon
3: la
2: ami.
3: Barre des 100.
2: Eh ouais, mon ami, je lâche pas le morceau.
0: Cinquième, moi-même, avec 100 points et 4 points marqués. Sixième, Vincent,
2: c'est bon.
0: 98 points, mais 10 points marqués, là aussi, grâce à la
2: question.
1: J'arrive.
3: Ouais, c'est sérieux enfin, entre tout le monde, là.
0: Septième, Mika.
1: 32 points.
0: 63 points.
2: Bon.
0: Et 0
1: bon,
0: points marqués.
1: Bon,
0: 0 points marqués.
3: T'es un blésois, toi.
2: Non, moi, je voudrais savoir combien de fois t'as pas marqué de points.
0: Ah, bah, bon, c'est un
2: C'est un truc de dingue, quand même.
3: Des clean sheets.
0: Pas loin de la moitié des fois.
2: Une fois, t'as marqué 10 points, et après, pendant 3 semaines, t'as marqué 0.
4: Non, mais du coup, son nombre de points final, on peut lui laisser d'avance pour l'année prochaine.
2: Ça serait bien.
0: Bah, écoutez, on prendra une décision. Et même comme ça, il gagnera pas. Ça sera peut-être plus humiliant. Hein.
4: Peut-être.
0: Réfléchis bien, Mika.
2: Mais je les prends quand même d'avance.
0: Premier match à pronostiquer ce soir, messieurs. Chantilly-Bourges. On l'a dit tout à l'heure en début d'émission.
2: Oh, c'est
0: match
2: dur,
0: crucial. C'est dur. Et Mika, c'est à toi l'honneur.
2: Ah, je veux tellement qu'ils se maintiennent. 2-1 Chantilly. Ouais, mais il faut qu'ils marquent des points. Ah, mais c'est le cœur qui parle. Là. C'est...
0: Vincent.
4: 3-1 Chantilly.
0: Chantilly.
4: Couteau entre les dents.
0: Martial.
2: 1-3.
0: Ah ouais.
4: Pas gentil.
2: Ça. Bah, c'est pas gentil. Il faut des points, les gars. Faut des points.
1: C'est compréhensible. Hein.
0: Alexandre.
2: Peut-être que je vais me tromper.
1: 0-2.
0: Oh là là, ouais, c'est moche aussi. C'est
4: toujours l'inverse de Mika, quoi.
2: Bah, à chaque fois, ça marche.
0: Nassim.
2: T'as pas compris.
3: 0-0.
0: Je te suis sur un nul, ouais.
2: Tu mouilles pas, là.
0: Un partout. On part en national maintenant avec un match là aussi qui va valoir très cher. Châteauroux 16e qui va recevoir Sochaux 2e. Samedi à 19h30, c'est crucial pour les deux équipes. Châteauroux doit gagner pour sortir de la zone de relégation. Ils ont gagné à Dijon contre toute attente il y a 2 semaines. Sochaux doit gagner pour assurer sa montée directe. J'en profite d'ailleurs en national pour dire également que Fleury, promu, est sur le podium. Hein. Ouais, 3e et pour avoir rêvé d'une montée, c'est assez fou ce qu'ils font. Châteauroux-Sochaux, c'est un club quand même historique qui a l'occasion de remonter en Ligue 2. Ce serait un beau symbole là aussi, Alexandre. Châteauroux-Sochaux.
1: Victoire sochalienne, 1-0.
0: 0-1. Nassim.
3: Un but partout.
0: Eh ben. Martial.
2: 0-2.
0: Vincent.
4: 2-2.
0: Victoire de Sochaux également pour moi. 2-1, pardon. Et Mika.
2: 1-3.
3: Future Ligue 3. D'ailleurs, je ne sais pas si vous en avez parlé la semaine dernière, mais comme ça devient la Ligue 3, le National, le National 2 l'année prochaine s'appellera National 1, ouais. Ligue National 3, National 2. Donc on aura peut-être nos clubs là, Beauvais, Chantilly, Chambly, en National 1 à la rentrée.
1: Ce qui permet au FC Saint-Lomange d'être promu en N2 officiellement. On peut le dire.
3: Bravo.
0: Oui, salut aussi.
1: Évidemment, on embrasse les bleus et blancs.
0: Et enfin, dernier match de la Ligue 1, messieurs, pour le multiplex de dimanche à 21h. Une belle affiche. Monaco 6e qui va recevoir Lille 4e. La lutte pour l'Europe qui est plus ouverte que jamais. Enfin, plus ouverte que jamais. Ça dépend quel club on supporte, évidemment.
1: Je prends énormément de balles perdues.
0: Monaco-Lille, donc, Martial.
2: À partout.
0: Est-ce que Pogba sera de nouveau titulaire? C'est l'une des grandes questions.
3: Catastrophe, sa prestation.
0: Ouais. À Metz en plus, hein, c'était... Enfin, face à Metz, c'était quand même pas terrible. Vincent.
4: 2-0 pour Monaco.
0: Je le souhaite. Hein. Mika.
2: Lille 2-1.
0: Nassim.
3: 2 buts partout.
0: Alexandre.
1: Monaco 3-1.
0: Évidemment, une victoire de Monaco, je vous suis totalement. Un petit but à 0. Ça suffira pour se débarrasser de Lille.
3: Léogoun.
1: Merci les amis d'être venus ce soir sur le plateau du MFC. Merci à vous qui nous avez regardé ou qui nous avez écouté. On est évidemment retrouvés en podcast. Match à enjeu ce week-end pour le championnat de National 2. L'émission de la semaine prochaine reviendra en détail sur tous les enseignements de cette avant-dernière journée. D'ici là, on vous souhaite un très bon week-end et on vous dit à bientôt.
0: Salut,
4: ciao,
0: ciao,
4: bonsoir,
2: salut.

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Bonjour à toutes et à tous et bienvenue dans cette nouvelle édition des Papotins de la Pie. Après une émission sur la course à pied, en vue de notre participation au foulée de la rue au mois de juin, c'est aujourd'hui un autre sport que nous allons découvrir. Du coup, aujourd'hui, on rend visite à Clément qui tient le magasin Art Body à Beauvais, qui vend des compléments alimentaires. Nous allons aussi découvrir sa passion pour la musculation. Et je vais donc laisser nos journalistes Hervé, René, Kenzo et Gilles qui vont poser leurs questions. Pour cette première pause musicale, nous allons écouter Jump du groupe Blackpink. Petite musique pour nous motiver, que ce soit à la salle ou pendant notre course. Voilà, je vous laisse du coup donc avec Jump de Blackpink sur Radio Mercure 93 FM.

0: C'était donc Jump de Blackpink. Vous êtes toujours avec les papotins de la pie sur Radio Mercure 93 FM. Nous sommes très contents de vous retrouver et de découvrir Clément qui du coup est avec nous.
1: Bonjour, est-ce que vous pourrez vous présenter ?
2: Je m'appelle Clément Laffront, 41 ans et je suis gérant du Hard Body Nutrition depuis 12 ans maintenant.
3: Qu'est-ce qui vous a donné envie de pratiquer le culturisme ?
2: Alors, bonne question. En fait, avant, je faisais du motocross en compétition et j'étais assez maigre. Et du coup, j'étais très léger. Et quand je suis passé au 125, je tenais pas sur la moto. Je faisais que de tomber. Et du coup, il fallait que je prenne du poids. Donc, je me suis mis à faire de la muscu. Et puis, petit à petit, ça m'a plu. Et à force de me blesser en motocross, j'ai continué à faire plus de la muscu et au final j'ai fait que de la muscu, j'ai arrêté le motocross, voilà. Et du coup la bodybuilding c'est venu après, parce que du coup on progresse avec les années, et puis on voit qu'on peut faire des compétitions, donc on commence une, deux, trois, et puis on y prend goût, et puis voilà. Après j'aime bien le truc qui est dans le bodybuilding, c'est qu'en fait ça te guide et ça te met une rigueur, et t'es obligé de suivre quelque chose de carré pour arriver à des résultats, quoi.
4: Depuis combien de temps fais-tu du bodybuilding ?
2: Alors du bodybuilding, réellement, ça va faire 15 ans. Voilà. 15-16 ans maintenant.
5: Est-ce que vos produits sont destinés seulement aux sportifs ?
2: Alors non, on a une gamme de produits qui est hyper large, et du coup on a même des personnes qui sont diabétiques par exemple et qui viennent se fournir pour des sauces sans sucre par exemple, donc du coup ils font pas du tout de sport et ils prennent ça, c'est un petit exemple plutôt marrant, quoi.
3: Ces produits sont-ils naturels et est-ce qu'il y aura aucun souci avec la réglementation, voire les forces de l'ordre?
2: Alors, il y a des produits naturels, il y a des produits qui sont moins naturels. Dans le sens, en fait, quand on prend une protéine, c'est un produit naturel qui vient du lait. Donc, c'est transformé, effectivement, mais ça reste un produit naturel. Après, quand on prend un produit stimulant, un booster, un pré-entraînement, etc., qu'on prend avant l'entraînement pour avoir plus d'énergie et tout, là, il y a beaucoup de choses dedans qui sont pas réellement, qui sont moins naturelles, finalement. Et du coup, là, on peut se poser la question de, oui, est-ce que c'est naturel ou pas? Après, au niveau de la loi, de la réglementation, et tout, en France c'est vachement strict, c'est-à-dire que quand on vend un produit ici, s'il vient d'un pays étranger, on est obligé de remettre une étiquette derrière en français et s'assurer qu'il est bien enregistré à la DGCCRF, à la répression des fraudes et tout, et du coup en France on est assez contrôlé là-dessus, ouais. Donc non, il n'y a pas de souci avec tout ce qu'on peut retrouver dans le magasin ici, quoi, au niveau de la loi.
1: Est-ce que vous prenez des compléments?
2: Oui, alors je prends des compléments. En général, je prends la base, c'est-à-dire que je prends par mois, on va dire, c'est plus simple. Je vais prendre un pot de protéines de 2 kg. Du coup, ça fait que du coup, tu prends 2 shakers par jour environ. Ensuite, je vais prendre des acides aminés. Donc ça, c'est pour reconstruire le muscle plus rapidement que tu abîmes à la salle. Pareil, un pot, ça dure un mois. Je vais prendre aussi un pot une boîte de multivitamines pour avoir toutes les multivitamines qu'on n'a pas forcément dans l'alimentation de tous les jours. Et voilà, c'est vraiment le truc basique que je vais prendre par mois. Et après, au cas par cas, si j'ai des douleurs, par exemple, je sais pas, au genou, je vais prendre du collagène ou des choses comme ça.
3: Et Arnold Schwarzenegger, était-ce un de tes idoles?
2: Pas forcément, non. Non, non, c'était une autre époque, j'étais trop jeune, moi.
6: Ouais. Je suis trop vieux là.
2: Peut-être, je sais pas.
3: Forcément.
2: Je sais pas, t'as quel âge?
3: 50 ans.
2: Ouais, j'ai 41, ouais, du coup, ouais, c'est ça.
3: Je suis 76.
2: Ouais, j'étais un peu trop jeune pour Arnold Schwarzenegger. Moi, c'était plus Coleman. Ronnie Coleman ou. Ouais, c'est une autre époque.
3: C'est un black.
2: Ouais, c'est un black.
3: Que de noms.
2: De noms, ouais. C'est une autre époque. C'est vraiment un bodybuilding encore plus gros.
3: C'est autre chose.
2: Ouais. Parce que Schwarzy, c'était vraiment au début. Ils ne connaissaient pas encore tout, etc. Les protocoles. Et tout, mais ouais.
3: Et encore moins Stallone.
2: C'est autre chose. Ouais.
4: Combien de concours as-tu gagné en pourcentage?
2: Alors, gagner, c'est, je pense que je dois être à une dizaine de concours gagnés sur 50 concours passés à peu près, quoi. Après, le problème, c'est que il y a du monde, il y a du niveau, et puis généralement, j'ai fait beaucoup de top 3 et 5. Enfin, 5 et 3, mais c'est vrai que gagner, c'est compliqué. Ouais.
4: Il y a de la concurrence.
2: Ah, il y a concurrence, il y a du niveau, et puis ça, c'est dur.
5: Sur quels critères vous évaluez ?
2: Alors, les critères, généralement, c'est la symétrie. C'est-à-dire qu'il faut que tout soit pareil de partout. Par exemple, l'épaule droite, il faut qu'elle soit comme l'épaule gauche. Il faut que le bras gauche soit comme le bras droit. Il faut vraiment qu'il y ait une symétrie. On appelle ça comme ça. Parfaite, le plus parfait possible. Ensuite, sur la condition de sèche, donc le niveau de pourcentage de gras, il faut que ce soit le plus bas possible. Il faut être très sec. Ça veut dire qu'on va avoir une condition qui est le plus poussée possible. Donc ça, on est évalué sur ça, généralement. Et après, forcément, sur la densité musculaire, plus il y a de muscles et de qualité de muscles, et mieux c'est. Quoi. Voilà.
3: Et dis-moi, fais-tu encore des concours ?
2: Alors non, moi j'en fais plus. Ça y est, je suis en retraite, on va dire ça comme ça. Les dernières compétitions, c'était en 2022. Après, on a développé les magasins. Et c'est beaucoup plus compliqué. Parce qu'en fait, il faut que tout passe après ça, après la préparation. Et en fait, au début, j'avais que deux magasins, donc c'était gérable. J'arrivais à bien me préparer, machin. Mais depuis 2022, qu'on a voulu développer le magasin, on est toujours en train de courir à droite, à gauche. Et du coup, il y a beaucoup moins de temps pour la préparation. Maintenant, c'est beaucoup plus compliqué. Donc non, j'ai arrêté.
7: C'est quand le prochain concours et c'est qu'on peut y aller ?
2: Alors oui, le prochain concours, en plus il est dans le coin, il est à Beauvais. On l'organise avec Coubertin American Gym, la salle de sport dans le centre-ville. Et en fait c'est le 3 mai à la salle de Coubertin, là où ils font le volet. Et oui, c'est ouvert au public, on peut y aller. Je crois que c'est 15€. Et pour ceux qui habitent Beauvais, on doit être à 10€, un truc comme ça. Voilà. Et on peut venir sur place le jour J, ça commence à midi.
0: Alors moi j'ai une question, bientôt on participe aux foulées de la rue. Est-ce que tu as des conseils ou des produits à nous conseiller de ton magasin ?
2: Alors oui, pour pour les sports d'endurance comme ça, comme la course à pied, l'idéal c'est de prendre des acides aminés, donc pour le soutien musculaire, et des électrolytes. Ça peut être vraiment une bonne chose pour si on transpire et comme ça, on perd des sels minéraux, etc. Là au moins si on prend des électrolytes, on est bien rechargé et on manque de rien. Voilà. Et on peut rester en forme. Après, il y a aussi tout ce qui est boisson pour se resucrer, donc avec des carbs dedans. Et ça, on peut l'utiliser pendant la course pour se recharger en sucre. Voilà.
0: Bienvenue dans cette nouvelle édition des Papotins de la Pie. Après une émission sur la course à pied, en vue de notre participation aux foulées de la rue au mois de juin, c'est aujourd'hui un autre sport que nous allons découvrir. Du coup, aujourd'hui, on rend visite à Clément, qui tient le magasin Art Body à Beauvais, qui vend des compléments alimentaires. Nous allons aussi découvrir sa passion pour la musculation. Et je vais donc laisser nos journalistes Hervé, René, Kenzo et Gilles, qui vont poser leurs questions. Pour cette première pause musicale, nous...
5: Est-ce que tout le monde peut faire du mini-muning ? Est-ce qu'il ne faut pas un certificat médical ?
2: Alors du body, tout le monde peut en faire. Après, pour participer aux compétitions, généralement, ils demandent un certificat médical. Pas toutes. Il faut juste payer une licence, généralement. Et puis après, comme on dit, oui, alors tout le monde peut faire du body, mais comme je disais avant, en fait, il y a certaines personnes qui vont avoir plus de facilité que d'autres. Et il y en a, ils vont essayer toute leur vie de faire des résultats et de construire un physique, mais malheureusement, vu qu'ils ne sont pas faits pour ça, ils vont galérer jusqu'à se rendre compte qu'ils n'y arrivent pas vraiment, quoi.
4: Si tu pouvais changer une chose sur ton physique, qu'est-ce que tu ferais ?
2: Alors maintenant, serait... j'aimerais être un peu plus sec, on va dire, un peu plus moins de gras, mais en même temps, c'est parce que je fais moins attention à ce que je mange par rapport à avant. Donc vu que j'ai fait beaucoup de compétitions, je me suis toujours connu très sec. Donc j'aimais bien être comme ça. Mais le truc, c'est que quand on arrête, on est moins sérieux sur tout ça et on est moins sec. Donc à la limite, j'aimerais bien être moins sec, moins gras, un peu plus sec. Voilà, pour la vie de tous les jours.
3: Alors Clément, nous tenons moi et toute l'équipe à te remercier pour le temps que tu nous as accordé. Merci beaucoup.
2: Merci à vous, c'était cool. Merci.
0: Donc vous venez d'écouter Clément dans les Papotins de la Pie sur Radio Mercure. Alors on va peut-être pas se mettre au bodybuilding, mais ça nous a quand même permis

Vous pouvez retrouver la billetterie sur le Facebook de Hard Body Nutrition Beauvais. Et si vous avez des questions, besoin de conseils sur les compléments alimentaires, même sur le sport, je pense que sur l'alimentation, il devra avoir quelques petites billes aussi, Clément. Vous pouvez le retrouver. Le magasin se trouve au 17 rue Henri Becquerel à Beauvais, du coup dans la zone industrielle derrière le magasin Auchan. Voilà, vous pouvez retrouver toutes les informations sur le site internet et sur les réseaux sociaux aussi. On n'oublie pas les papotins de la pie, c'est le samedi à 10h une fois tous les 15 jours, en rediffusion le mardi à 17h et le jeudi à midi. Vous pouvez aussi nous retrouver en podcast sur le site internet et avec les publications sur le Facebook de Radio Mercure. On va vous laisser avec la dernière pause musicale, du coup. On va écouter I'm Good de David Guetta et Bébé Rexha. Voilà, c'était les papotins de la pie sur Radio Mercure 93 FM.

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1: Bonjour, bienvenue sur Radio Mercure, balade en chanson, chaque mardi 11h midi, seconde diffusion le jeudi 14h-15h. Pour marquer le 50e anniversaire de la parution de l'album culte de Michel Sardou, La Vieille, comprenant plusieurs très grands succès, la firme Universal sort une réédition de celui-ci avec en bonus deux titres inédits, signés bien sûr Delanoë, Revault et Sardou. En partance dans notre balade en chanson Ambiance Provençale de 1976, Le Cabanon de Séraphin.

0: 50 ans après, une nouveauté, Michel Sardou. Début mai 87, Dalida décida de s'en aller. Deux ans avant, elle avait sorti une chanson bilan de sa vie pour en arriver là. Dalida.
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deux belles voix réunies il y a déjà 6 ans pour un premier duo qui fut de suite une réussite, classé chanson de l'année. Avec Florent Pagny et Patrick Fiori, parlons à la première personne, j'y vais.

0: composé en 1963 pour Juliette Gréco par Serge Gainsbourg, cette chanson aurait pu se nommer « Chanson d'une insomnie » car elle fut le résultat d'une nuit blanche de Gainsbourg, un classique du répertoire Juliette Gréco, la javanaise.
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Nouveauté oblige dans votre balade en chanson sur Radio Mercure, puisque ce répertoire représentera la France le 16 de ce mois, en Autriche, avec la toute jeune Monroe, dans un mélange pop et lyrisme. Monroe, regarde.

C'est le grand orchestre de Raymond Lefèvre que nous allons entendre dans un grand, grand classique, Bridge Over Troubled Water, un album 1970 de Simon & Garfunkel. Émission à retrouver également sur radiomercure.fr en podcast et sur notre application.

0: En très grand admirateur de Georges Brassens, Benjamin Biolay a glissé dans son dernier album, Le Disque Bleu, la reprise épurée de la chanson Les Passantes que Brassens mit en musique sur un poème d'Antoine Paul, publié en 1918 et chanté pour la première fois par Brassens en 1972. Les Passantes, Benjamin Biolay.
1: Je veux dédier ce poème à toutes les femmes qu'on aime. Pendant quelques instants secrets, à celles qu'on connaît à peine, qu'un destin différent entraîne et qu'on ne retrouve jamais, à celles qu'on voit apparaître une seconde à la fenêtre et qui presque s'évanouit, mais dont la svelte silhouette et si gracieuse et fluette qu'on en demeurait épanoui. À la compagne de voyage dont les yeux charmants paysages font paraître court le chemin, qu'on est seul peut-être à comprendre et qu'on laisse pourtant descendre sans avoir effleuré la main. À celles qui sont déjà prises et qui, vivant des heures grises, près d'un être trop différent, vous ont inutile folie laissé voir la mélancolie d'un avenir désespérant. Chères images aperçues, espérance d'un jour déçu, vous serez donc demain, pour peu que le bonheur survienne, il est

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1: Extrait de son album La Cavale, Nolwenn Leroy nous interprète sur un texte de Benjamin Biolay, Le Tournis.

Mélange de mélancolie au présent, nostalgie du passé et projet du futur, trois thèmes réunis dans un joli slam, sorti il y a 5 ans avec Grand Corps Malade et la chanteuse de soul music Kimber Rose. Nos plus belles années.

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En 1980, vous vous en souvenez, Lio chantait « Amoureux solitaire ». 46 ans plus tard, elle revient avec une ballade composée pour elle par Louane pour son nouvel album « Geoid Party in the Sky ». Lio, amoureuse solo.

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1: Et le 8 décembre 1966 à l'Olympia, quatre danseuses accompagnent pour la première fois en France Claude François dans une prestation scénique nouvelle et un style vestimentaire unique sur la chanson. C'est la même chanson, Clo-Clo et les Claudettes.

Retour en 1994 avec un titre à la fois romantique, dansant, novateur et surtout féministe, le tube inconditionnel d'Axel Red, Sensualité.

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1: Et si nous écoutions maintenant Reconif et son grand orchestre, ses cuivres, sa rythmique légendaire, ses chœurs, la complainte de Maki, 93 FM, Radio Mercure.fr, deux bons moyens pour nous écouter.

C'est avec la belle mélodie de Jean Ferrat, servie par la guitare manouche du jeune Boulou Ferré, qu'en 1962, sur un texte de Michel Senlis, sortit cette jolie chanson, Jean Ferrat, Les Nomades.

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Composé avec Vianney, ce succès du groupe Boulevard Désert, sorti en 2019, vous invite à demeurer fidèle à Radio Mercure et à me retrouver la semaine prochaine pour Balade en chanson. Allez, reste!

Et bien voilà, comme je viens de vous le dire, je vous retrouve la semaine prochaine pour d'autres belles chansons françaises, d'autres beaux souvenirs, d'autres grands orchestres. Balade en chansons sur Radio Mercure. À bientôt. C'était Christophe Pibon.

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1: Ladies and gentlemen, welcome to Radio Mercure. C'est le 93 FM, partout in white, dans chaque bataille. Hey hey, c'est à vous les crooners
2: et les petites pépées.
1: Bienvenue sur les 93 FM de Radio Mercure pour ce tout nouveau numéro de Shabada. Shabada, vous le savez, c'est votre émission de jazz. C'est le jeudi de 18h à 19h, rediffusé le samedi de 16h à 17h. Et c'est moi-même, Sébastien, qui vais être aux commandes de cette émission avant de retrouver Jean-Claude qui est en alternance sur cette émission. Donc Jean-Claude, vous l'avez compris, ça sera la semaine prochaine. Au programme cette semaine, eh bien, une nouvelle fois du jazz pour tous et dans tous les styles, avec bien évidemment du swing, mais aussi du boogie-woogie, du funk, un petit peu de Dixieland, de la bossa nova. Bref, il y en aura pour tous les goûts, parce que sur Radio Mercure, on aime la musique. Et on démarre avec un truc super sympa, un petit peu de funk. Voici Jazzanova qui nous interprète Let Me Show Ya. Vous êtes dans Shabada sur Radio Mercure. Bienvenue à vous!

Ça s'appelle Let Me Show Ya par le groupe Jazzanova, un groupe qui est allemand puisqu'il est de Berlin, formé dans les années 90. Et ce titre, l'un des plus connus de ce groupe, eh bien, est sorti en 2002 sur l'album Between.

Un enregistrement un peu plus vieux, celui-ci, vous l'entendez par sa qualité. C'est Johnny Duckworth et il nous interprète Just a Sitting and Rocking.

un grand standard de blues, écrit à l'origine par Duke Ellington sur des paroles de Billy Strayhorn, Just Sitting and Rocking, qui a été donc écrit dans les années 40, et un enregistrement, une reprise instrumentale juste après, par Johnny Duckworth. Et le morceau suivant, eh bien, n'est pas très éloigné de celui que vous venez d'entendre, il a été enregistré en 1947. Voici Hip Flat Boogie par Buster Smith dans Shabada sur Radio Mercure.

Yeah, Buster Smith à l'instant sur Radio Mercure avec ce Boogie Woogie, He Flat Boogie. Buster Smith n'était pas une figure très très connue du jazz, mais a été notamment une influence majeure, puisqu'il était saxophoniste à l'origine, une influence donc de Charlie Parker, rien que ça.

Vous êtes sur Radio Mercure et vous avez bien fait, vous êtes dans l'émission Shabada, une heure de jazz avec à l'instant Nobody Knows You avec le groupe Jumping Nuts qui reprend un blues, un grand classique du blues qui a été écrit dans les années 20 par Jimmy Cox. Il a été notamment popularisé par Bessie Smith en 1929 et une quantité d'artistes, comme par exemple Eric Clapton. Place au swing, à présent voici Dexter Gordon, il nous interprète Home Run sur Radio Mercure.

Home Run, c'est Dexter Gordon que vous venez d'entendre au saxophone, un titre enregistré en 1949 dans un style plutôt bebop très très énergique. Le titre suivant va ravir, j'en suis sûr, plusieurs auditeurs, car voici un des plus grands titres de Louis Prima, Just Gigolo.

Just a Gigolo, à l'instant avec Luis Prima. Et saviez-vous que ce titre enregistré en 1956 était en réalité un medley, un enchaînement de deux chansons, Just a Gigolo, qui est à l'origine une chanson autrichienne des années 20, avec I Ain't Got Nobody, un standard de jazz plus ancien qui date de 1940.

Je vous propose un petit rhythm and blues à présent avec Da Blues Done Gotcha Again. C'est interprété par le Western Gridford Stringer Jazz sur Mercure.

Ça s'appelle Da Blues Done Gotcha Again, interprété par le Western Gridford Stringer Jazz. Et ça tombe bien parce qu'on va rester dans le blues, mais là, cette fois-ci avec un big band, le Eyal Vilner Big Band, qui nous interprète The District of the Blues.

Le Big Band de Eyal Vilner sur Mercure, un musicien qui est à la fois saxophoniste, clarinettiste et chef d'orchestre de jazz, né en Israël, mais son Big Band est basé à New York. Ils font des reprises, des covers, et ici, eh bien, c'est un titre qui a été écrit entre les années 30 et les années 40, « The District and the Blues ».

Vous êtes sur Radio Mercure dans l'émission Shabada. Une heure de jazz et on va poursuivre avec un titre tout droit des années 70. Un morceau énigmatique comme l'est son titre, Drudge CX9, que je vous laisse découvrir.

du jazz psychédélique. On n'en avait pas encore entendu dans Shabada. C'est un morceau sorti en 1969. Il vient d'un album de la bande originale Psychedelic Dance Party. Ce projet est sorti directement de studios allemands, Manfred Hübler et Siegfried Schwab. Et cette musique a été composée spécialement pour des films de série B du réalisateur Jesus Franco, comme Vampiros Lesbos, She Killed in Ecstasy et The Devil Came from Akazawa. Tout un programme. Et si vous aimez le cinéma et plus particulièrement la musique de film, eh bien, n'hésitez pas à écouter l'émission de Jean-Claude Cinématique sans toc, ainsi qu'une autre de ses émissions Escapade en stéréo. Et si vous êtes fan de Jean-Claude, comme beaucoup ici sur Mercure, eh bien, rendez-vous jeudi prochain pour Shabada, car c'est lui qui le présentera. Jeudi prochain à 18h sur Radio Mercure. Pour ma part, eh bien, j'ai été ravi de présenter cette nouvelle session de Shabada. Je vous laisse avec un dernier titre, une bossa nova, Antonio Adolfo. Voici Coisa Mais Linda, les crooners et les petites pépées. Rendez-vous dans 15 jours pour un tout nouveau Shabada. Restez bien sur Radio Mercure et à ciao ciao.

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